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2: La voisine de Jocelyne a déménagé. Un nouveau commerce va la remplacer. 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
2: Oui, vive la poésie. Ruteboeuf, ça vous dit quelque chose? Ruteboeuf, que sont mes amis devenus? Vous allez reconnaître sans doute celui qui a mis en musique, a déposé de la musique au pied de ses vers. Vous l'entendrez ou vous l'entendez déjà? Ainsi se consolait un humble trouvère jongleur accablé par les vicissitudes d'une vie de misère. Que sont devenus mes amis? Ou que sont, plutôt encore plus joli, mes amis devenus? Peu importe que ces vers célèbres, tirés d'une longue complainte mélancolique, ne soient pas le reflet exact d'une réalité vécue, ils restent les premiers à exprimer en langue d'oil une forme de lyrisme personnel tempéré d'humour qui annonce les confidences de Villon. Les mots ne savent seuls venir, tout ce qui devrait m'advenir, ainsi de lyrisme personnel tempéré d'humour qui annonce les confidences de Villon. 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

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Alors je vous prie de croire que lire du Rudebeuf, ce n'est pas très simple, mais surtout, ce qui est encore plus désagréable, c'est de l'entendre, ce que je vous ai imposé. Surtout, n'hésitez pas, je vous répète, Rudebeuf, deuxième moitié du XIIIe siècle, que sont mes amis devenus, est mise en musique, vous l'avez entendu, par Léo Ferré. Et vive la poésie.

0: Les enfants, les égarés sont comme des feuilles, et l'écran leur offre l'encre de la violence. À la recherche d'une identité, d'une vérité, de la frontière entre le clair et l'obscur,
1: l'image prend désormais le contrôle de la personnalité. La fiction devient

0: Balzac, le Quintet.
1: Bonjour, bonjour à tous. 16 concurrents âgés de 3 ans et au-dessus ont rendez-vous sur les 1600 mètres de la grande piste à l'hippodrome de Paris-Longchamp à l'occasion du prix de la Galerie des Variétés, support du Quintet Plus de ce mardi 13 octobre 2026. Le départ sera donné vers 13h55. En tête de notre sélection, le 3, Monsieur Florent, incontournable en pareille société, ne devrait plus tarder à remporter son Quintet. Suivi le 8, Montgomery, confié à Stéphane Pasquier pour l'occasion. Le 14, Muet Chen, toujours compétitif en 38 de valeur. Le 16, Galore, sur la montante actuellement. Et enfin, le 5, Reine de Valar, ça peut à très belle cote prendre une place dans la bonne combinaison. Il complétera notre sélection. Une sélection que vous pouvez retrouver sur ma chaîne YouTube, Tom Kazak, les pronostics hippiques avec mes dernières minutes. Donc notre choix aujourd'hui, premier le 3, Mister Florent. Second le 8, Montgomery. Troisième le 14, Muet Chen. Quatrième le 16, Galore. Cinquième le 5, Rêve de Valar. Ça, le second choix, le 12, le 11 et le 9. Et à vous la fortune!
2: $5

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3: Bonjour et bienvenue à l'antenne de Thème Radio. Il est 8h et nous sommes le mardi 13 octobre 2026. Bonjour Louis-Marie.
4: Bonjour Gauthier.
3: Et bonjour Apolline.
5: Salut Gauthier.
3: Ça va bien ?
5: Ça va bien.
3: Et
5: toi ?
3: Ça va très bien. Alors de quoi va nous parler Barbara ce matin ? Eh bien, 8h30, elle nous parlera du film qui s'appelle Les Chaillets de l'Enfer, qui passera à Utopia. Ensuite, à 9h, on parlera d'une exposition au musée Camille Claudel. Et pour finir, à 9h30, eh bien, ce sera un peu d'info locale pour connaître toutes vos sorties de la semaine. En attendant, on va commencer cette matinale par un titre issu du dernier album de Chaka Khan, qui s'appelle Chakzilla.

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1: Bonjour à toutes et à tous, on se retrouve pour notre horoscope du 13 octobre 2026 avec Gauthier.
2: Bonjour Louis-Marie, commençons avec nos amis les béliers. En amour, faites preuve de patience, de tolérance et de diplomatie si vous tenez à jouir d'un bon climat en famille. Argent et travail, vous vous ferez un peu de soucis pour votre travail.
1: Les taureaux, en amour, fais pas ci, fais pas ça, viens ici, mets-toi là. Quel autoritarisme, vous voulez être le chef à la maison, mais votre attitude excessive ne vous aidera pas à passer le message. Argent et travail, vous saurez détendre l'atmosphère sur votre lieu de travail.
2: Amis Gémeaux, maintenant en amour, aujourd'hui l'osmose entre votre chair et tendre et vous sera totale. Argent et travail, préparez-vous à entrer dans une période momentanément moins favorable sur le plan financier.
1: On continue avec les cancers. En amour, vous êtes beaucoup trop susceptible en ce moment. Argent et travail, la reconnaissance de vos efforts est toute proche.
2: Amis Lions, maintenant en amour, moment décisif dans l'univers familial. Les discussions peuvent aboutir à une rupture ou à une grande renaissance. Argent et travail, vos occupations professionnelles seront bien protégées dans l'ensemble.
1: Les vierges, en amour, vous vous méfierez sans raison des faits et gestes d'un membre de votre famille. Le climat planétaire du jour contribuera à l'harmonie de votre vie de couple. Argent et travail, vous avez bien l'intention d'aller au bout de votre projet. Vos collaborateurs vous y aideront, mais ne prenez pas de risques inconsidérés.
2: Ami Balance, en amour, énervé pour rien, vous envoyez tout le monde sur les roses. Il est temps d'en prendre conscience et de réagir. Argent et travail, cessez de vous disperser dans tous les sens, votre efficacité en dépend.
1: Les scorpions, en amour, vous avez sans doute quelque chose à vous faire pardonner. Mais peu importe le motif, votre envie de bien faire l'emporte sur tout. Argent et travail, vous devriez concentrer davantage votre énergie sur votre travail et mettre en pause pour un temps les sorties et les mondanités.
2: Amis Sagittaire, maintenant en amour, c'est en famille que seront vécus les moments les plus tendres. La vie affective devient plus calme. Argent et travail, vous possédez de nombreux atouts que vous devriez vous empresser d'utiliser.
1: On continue avec les Capricornes. En amour, les rapports de force que vous instaurez, même subtilement, n'apporteront aucune amélioration à votre vie sentimentale. Argent et travail, des conflits ou une atmosphère tendue peuvent entraver vos projets. Le climat est un peu électrique.
2: Ami Verseau, maintenant en amour, célibataire, vous pourriez voir une amitié prendre un chemin un peu plus intime en couple. La tendresse sera très présente. Argent et travail, vous subirez de fortes pressions de la part de vos supérieurs et vos nerfs seront à fleur de peau.
1: Et enfin, pour finir, les poissons, en amour, votre vie sentimentale sera plutôt agitée. Argent et travail, des occasions pourraient se présenter et ouvrir la voie à des résultats intéressants. Restez à l'affût de ces opportunités. Voilà qui conclut donc notre horoscope du mardi 13 octobre et on se retrouve un peu plus tard pour l'éphéméride et la météo.

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2: Bonjour à tous, on se retrouve pour les éphémérides de ce mardi 13 octobre 2026, 286e jour de l'année, 79 jours restant à 2026, et nous sommes toujours dans la 42e semaine. Le soleil s'est levé à 8h07 ce matin et se couchera à 19h05. La durée d'ensoleillement totale est de 10h57, soit 3 minutes de moins qu'hier. Pour les phases lunaires, nous avons toujours une lune croissante, pleine à 12%, et nous dirigeons tranquillement vers la demi-lune le 18 octobre. Nous fêtons aujourd'hui les Géraux d'Aurillac. Nous fêtons également Aige, Ella et Lunaire. Et pour le proverbe du jour, la franchise engendre la haine. Pour Saint-Géraud, les châtaignes font le chaud. Ce sera tout pour les éphémérides du jour, et on se retrouve très bientôt pour la météo.
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1: Bonjour à toutes et à tous, on se retrouve pour notre météo. Alors, aujourd'hui dans l'Aube, le ciel restera chargé. Les températures seront comprises entre 14 et 21 degrés au cours de la journée. Elles seront 6 degrés au-dessus de la normale. Nous aurons donc 14 degrés ce matin, ressenti 12, cet après-midi 21 degrés, ressenti 23, ce soir 18 degrés, ressenti 16 degrés, et pendant la nuit nous aurons une température de 13 degrés, ressenti 12. On vous souhaite une bonne matinale sur Thème Radio.
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2: Bonjour à toutes et tous, bienvenue dans l'info du jour. Jeudi 15 octobre à 20h au cinéma Utopia de Pont-Sainte-Marie, découvrez le documentaire Les Chaillés de l'Enfer réalisé par Léo Boudet. La projection sera suivie d'un débat en présence du réalisateur et de deux vignerons témoins, puis d'une dégustation de champagne biologique. Bonjour Léo Boudet.
3: Bonjour.
2: Alors depuis sa sortie au printemps dernier, Les Chaillés de l'Enfer a connu une première vie en salle particulièrement forte, hein, puisque plus d'une vingtaine de projections, plus de 4000 spectateurs avec de nombreuses séances complètes et d'échanges qui se prolongent.
3: Ouais, c'est ça. Ouais, non, c'est... Là, on vit une aventure assez incroyable, ouais. Surtout sachant de là où on vient, quoi.
2: Alors vous, c'est votre premier film en tant que réalisateur?
3: Ouais, c'est ça, ouais, exactement. Alors après, j'ai travaillé quand même pendant 10 ans dans le documentaire, mais on va dire que là, c'est mon premier projet en tant que réalisateur, quoi.
2: Comment elle est née cette idée?
3: Moi, c'est un ami à moi qui m'a un peu passionné pour le vin et qui connaissait mon travail et qui me disait « Il faut absolument que tu fasses quelque chose sur les vignerons, parce que c'est des gens extraordinaires. » Et c'est vrai que moi aussi, je trouvais que dans le vin, on redit souvent à la technique, alors que justement, moi, ce qui m'a amené au vin, c'était l'émotion. Donc je crois que j'ai voulu explorer ce dont est capable, en fait, le cinéma, quoi. C'est ça, c'est faire émerger... la magie, quoi, l'invisible, quoi, des choses, et a priori, ça fonctionne.
2: Parce que l'idée, c'était aussi de faire, d'aborder plusieurs sujets, hein, le rapport au climat, la terre, la place aussi d'une femme dans un milieu encore très masculin, puisque là, en fait, le film, il nous emmène au cœur du domaine de Vernet, à la rencontre de Christine Vernet, deuxième génération. Et on vit un petit peu, voilà, au rythme de ce qui se passe dans son vignoble.
3: Ouais, c'est ça. Alors après, moi, c'est vrai que je me laisse vraiment guider par ce qui se passe. Donc j'ai pas toutes ces thématiques, je les ai pas vraiment en tête, en fait. C'est qu'elles émergent d'elles-mêmes et elles prennent leur place d'elles-mêmes. Moi, je pense que ce que je poursuis, c'est la passion des gens, et en fait, tous ces sujets, ils viennent naturellement, en fait. Et je pense que c'est aussi la force du documentaire, c'est ça, c'est qu'il y a pas de discours. C'est que tout est incarné, en fait. Et je pense que c'est ce qui plaît aussi au public.
2: Oui, vous, c'est vraiment les rencontres, hein, qui vous plaisent, justement, dans ce travail de documentaire.
3: Ah bah oui, non, c'est sûr. C'est des vraies rencontres, en fait. C'est ça qui est intéressant. C'est que je passe suffisamment de temps avec les gens pour qu'ils se lâchent un peu, que je puisse avoir... là, une couche un peu en dessous, quoi, un peu plus intime, quoi. Donc et comme on vit des choses comme là on a vécu le gel qui sont très intenses, finalement, en fait, ça nous lie, quoi, ça nous lie. Et je crois qu'effectivement, c'est peut-être pour ça que je fais du documentaire, c'est pour faire ces rencontres. Et là j'ai fait la rencontre du monde du vin, quoi, avec ce film, et ça fait du bien, en fait. Ça fait du bien, je trouve, dans ce monde qui est un peu désespéré, de passer du temps avec des vignerons, ça donne envie de vivre.
2: C'est le gel, c'est l'épisode qui vous a le plus frappé pendant ce tournage?
3: Ouais, bien sûr. Bah, eux, ils l'ont vraiment vécu comme un deuil. Donc c'est ils n'avaient jamais gelé, et c'est comme si quelqu'un était décédé, ouais, au domaine. Et en fait, comme on a vécu ça ensemble, ça nous a soudés pour de bon. Et je pense que c'est ce qui donne aussi peut-être cette authenticité au film, quoi.
2: Combien de temps de tournage vous avez fait?
3: Alors, on a fait un peu plus d'un an de tournage, à peu près 15 mois de tournage. Il y a les 3 premiers mois, ils sont pas dans le film. C'était justement ce temps pour se faire accepter, pour donner confiance. Mmh. Et en tout, on a eu à peu près 500 heures de rush, quoi.
2: D'accord, ah oui.
3: Okay. Ça fait pas mal.
2: Oui, il y a eu un gros travail derrière, j'imagine.
3: C'est ça. Alors après, moi, je suis monteur, donc après chaque tournage, je prépare.
2: Vous aviez déjà une idée en tête.
3: C'est ça, ouais. Enfin, un sentiment, j'ai envie de dire, ouais. C'est ouais. Ça.
2: Donc là, c'est la nouvelle tournée d'automne, hein, parce que comme ça a bien marché, ben, vous repartez sur les routes.
3: C'est ça, exactement, ouais. On était surpris, ouais. La première tournée a vraiment bien marché. Du coup, avec le distributeur, on s'est dit, c'est lui qui s'est dit, il faut qu'on en refasse une d'une plus grande ampleur. Et là, c'est vrai que le film, ce qui est super, c'est qu'il reste à Lyon, Paris, par exemple, il reste en programmation, quoi. Et y a plus de monde qui va voir mon film que celui d'Inaritu avec Tom Cruise. Alors ça me
2: ah oui, du coup, c'est plus.
3: J'arrive pas à réaliser encore, mais.
2: Vous avez même reçu plusieurs prix hein, pour ce film.
3: Ouais, on a reçu quelques prix en festival, exactement, ouais. Et mais ce qui est dingue avec ce parcours, c'est que en fait on n'a pas été suivi par les chaînes, on n'a pas eu de financement public. Et en fait de voir le retour du public, parce que c'est vrai que moi j'ai fait un pari sur ce film. En fait, je me suis dit c'est ce film ou rien. Sinon, j'arrête. Donc, j'ai arrêté de travailler pour les autres. J'ai tout misé là-dessus.
2: Okay.
3: Et donc, finalement, ce petit succès, entre guillemets, à notre échelle, il vient confirmer que je ne suis pas complètement fou. Donc c'est, ça fait plaisir.
2: Alors là, vous allez être donc à Pont-Sainte-Marie pour présenter votre film. Et à chaque fois, en fait, il y a un débat qui s'instaure avec le public et des viticulteurs du coin, c'est ça?
3: Ouais, c'est ça. Alors moi, j'en profite en fait, comme je suis passionné de vin, j'en profite pour inviter les vignerons et surtout les vins qui me plaisent pour pouvoir rencontrer les gens qu'il y a derrière. Parce qu'il y a quelque chose de marrant, c'est ça, c'est que le vigneron souvent il ressemble à son vin, donc ça me permet de faire vraiment des belles rencontres, quoi. Et ce qui est bien, c'est ça, c'est que comme le film, je vous disais, est plus sur l'émotion. Sur le ressenti, en fait, c'est vrai qu'à la fin des films, ça donne des discussions vraiment émouvantes, quoi. D'ailleurs, la dernière fois qu'on est passé à Troyes, il y avait la fille d'Olivier Oriot qui a livré un témoignage. C'était hyper émouvant. Et voilà, c'est aussi pour ça qu'on fait tout ça, quoi.
2: Donc là, vous changez de vigneron. C'est pas les mêmes que la dernière fois.
3: C'est ça.
2: Donc là, vous avez Jean-Sébastien Fleury du Champagne Fleury et Réol Beaufort du Champagne André Beaufort. Donc vous connaissez déjà à l'avance les vins de ces vignerons.
3: Alors je les connais pas tous.
2: Pas tous.
3: Mais oui, Champagne Fleury, je les connais. En fait, la dernière fois qu'on est venu à Troyes, il y avait, je crois qu'il y avait deux ou trois gros salons de vin. Donc j'avais pas pu les rencontrer. Donc là, c'est pour ça que c'était proposé de la refaire. Moi, je suis là pour les rencontrer, quoi.
2: Donc là, après, vous continuez votre tournée. Qu'est-ce que vous avez combien de villes de programmer pour cette tournée d'automne?
3: Je sais plus. On doit avoir une trentaine, une quarantaine.
2: Ah oui, quand même. Ouais,
3: ouais, c'est pas mal, ouais.
2: Donc l'idée, c'est vraiment voilà, de repasser même des fois dans des villes comme à Troyes, de repasser dans des villes où vous êtes déjà venu.
3: Ouais, on en fait quelques-unes, et effectivement, quand on voit que ça a plu ou qu'on est tombé sur un mauvais jour, un soir de match de Ligue des Champions, je sais pas. Mais et puis pour revoir aussi, c'est vrai que la dernière fois qu'on était passé à Troyes, il y avait eu un super contact, quoi, et du coup on s'est dit ah, il faut le refaire, quoi. Et c'est vrai que nous voilà, on est étonnés. C'est vrai qu'on passe dans des villes qui sont proches de cinéma où on est déjà passé, et c'est vrai que les gens ils viennent voir deux fois le film, quoi.
2: Ok.
3: donc non, c'est super,
2: donc un beau succès. Et puis après, ça se finit par une dégustation de champagne bio. Puisque
3: exactement,
2: c'est avec l'association des champagnes biologiques, hein, que vous êtes associé pour cette tournée.
3: Ouais, c'est ça. On s'est rencontrés lors de notre dernière soirée et on s'est plutôt bien entendu. Donc effectivement, on fait tout ce petit parcours ensemble. Ouais.
2: Est-ce que vous avez d'autres projets par la suite?
3: Ah ouais, moi j'ai d'autres projets. Ouais, je pense que j'ai envie de continuer un peu à explorer le monde des vignerons. Mais sinon, je suis aussi la création d'un album de musique d'un artiste qui s'appelle Liv Oddman, qui est exceptionnel.
2: D'accord.
3: Et voilà, c'est vraiment la création, quoi, le processus créatif, quoi, vraiment.
2: Et vous y faites quoi dans ce processus créatif ?
3: Eh ben, je suis tous ces questionnements, ces doutes, son angoisse.
2: Pour refaire aussi un documentaire.
3: Ouais. C'est vrai que tout le monde me pousse à faire de la fiction, mais en fait, plus on me dit ce que je dois faire, plus j'ai envie de faire l'inverse. Non, puis j'ai envie de montrer que dans le documentaire, en fait, il y a des nouvelles choses à raconter. C'est-à-dire que ça ne veut pas dire que dans le cinéma, il n'y a plus rien à dire, mais en fait, il y a du matériel aujourd'hui qui n'existait pas avant. Et en fait, on peut raconter des histoires comme on n'a jamais pu le faire. Et moi, j'ai l'impression qu'il y a vraiment quelque chose. Bon, déjà, dans le documentaire, les acteurs jouent bien, automatiquement.
2: Oui, forcément.
3: Donc ça, c'est déjà pas mal. Et puis c'est la réalité, en fait. C'est ça, c'est le réel. Et j'ai l'impression que c'est aussi ça qui plaît aux gens, quoi. C'est de se reconnaître dans l'autre un peu...
2: Oui, c'est l'humain, quoi, que vous avez vraiment envie de faire ressortir, finalement, dans tous vos documentaires.
3: C'est ça, ouais. Parce que, ouais, je trouve qu'on est dans un monde de plus en plus déshumanisé.
2: Tout à fait.
3: On s'en rend même pas compte, en fait. Et les vignerons, justement, c'est des gens qui sont hyper ancrés, quoi. Ils ont une présence qui fait du bien, en fait. Vraiment. Alors, je fais des généralités, mais c'est vrai que j'en ai rencontré pas mal et c'est assez dingue.
2: Merci beaucoup en tout cas Léo, on vous souhaite une belle tournée pour votre et beaucoup de succès pour votre documentaire et pour ceux qui vont venir par la suite. Et on rappelle que c'est donc Les Chaillés de l'Enfer, ça sera au cinéma Utopia à Pont-Sainte-Marie, ce jeudi 15 octobre à 20h. N'hésitez pas à aller chercher vos places au préalable et bah, écoutez avec grand plaisir pour vous retrouver dans l'aube une autre fois, en fait, pour votre prochain documentaire.
3: Merci beaucoup.
2: Merci, bonne journée.
3: Bonne journée. Au revoir.
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1: Bonjour, bonjour à tous. 16 concurrents âgés de 3 ans et au-dessus ont rendez-vous sur les 1600 mètres de la grande piste à l'hippodrome de Paris-Longchamp à l'occasion du prix de la Galerie des Variétés, support du Quintet Plus de ce mardi 13 octobre 2026. Le départ sera donné vers 13h55. En tête de notre sélection, le 3, Monsieur Florent, incontournable en pareille société, il ne devrait plus tarder à remporter son Quintet. Suivi de 8, Montgomery, confié à Stéphane Pasquier pour l'occasion. Le 14, Muet Chen, toujours compétitif en 38 de valeur. Le 16, Galore, sur la montante actuellement. Et enfin, le 5, Reine de Valar, ça peut à très belle cote prendre une place dans la bonne combinaison. Il complétera notre sélection. Une sélection que vous pouvez retrouver sur ma chaîne YouTube Tom Kazak, les pronostics hippiques avec mes dernières minutes. Donc notre choix aujourd'hui, premier le 3, Mister Florent. Second le 8, Montgomery. Troisième le 14, Muet Chen. Quatrième le 16, Galore. Cinquième le 5, Rêve de Valar. Ça, le second choix, le 12, le 11 et le 9. Et à vous la fortune.
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0: 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Il est 9h. 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
3: Bonjour à toutes et tous, bienvenue dans l'info du jour. Il y a 120 ans, Camille Claudel et le sculpteur allemand Bernhard Hodger étaient réunis dans une même exposition à Paris. Les deux artistes se retrouvent aujourd'hui au musée Camille Claudel de Nogent-sur-Seine jusqu'au 10 janvier 2027. Une exposition met en regard les chefs-d'œuvre de Claudel et les sculptures de jeunesse de Hodger. Et pour en parler, nous sommes avec Pauline Fleury, commissaire de l'exposition. Bonjour Pauline.
4: Bonjour.
3: Alors, comment est née cette exposition ?
4: Eh bien, elle est née d'une idée qui était celle de réunir, bien longtemps après, ces deux artistes, donc Camille Claudel et cet artiste allemand Bernhard Hodger, qui s'étaient rencontrés déjà dans une galerie à Paris, comme vous l'avez dit, il y a plus de 120 ans. C'était en 1905. C'est la seule exposition importante du vivant de l'artiste, de Camille Claudel. Donc l'idée était très belle de chercher à reconstituer cette exposition qu'on connaît grâce à une photographie et grâce à un petit catalogue.
3: Alors le rapprochement de Bernhard Hodger avec Camille Claudel présente un intérêt à plus d'un titre.
4: Oui, elle présente plusieurs intérêts. Déjà, leurs œuvres dialoguent fort bien. Ils sont dans des recherches assez proches. Les deux cherchent, par exemple, à créer, à donner, en tout cas, l'impression de mouvement dans leur sculpture, ce qui est particulièrement difficile, puisqu'une sculpture ne bouge pas, mais ils parviennent à donner cette impression de vie et de mouvement dans leurs œuvres, chacun à leur manière. Donc leurs œuvres dialoguent très bien ensemble. C'était aussi l'occasion de s'intéresser à une période beaucoup moins connue de la période de la carrière de Camille Claudel, c'est-à-dire la fin. Ce sont les toutes dernières années de sa carrière avant qu'elle n'arrête de sculpter et mette fin à sa carrière artistique.
3: Et donc, en fait, Hodger avait 10 ans de moins que Camille Claudel, hein, c'est bien ça, je crois.
4: C'est ça, il était un petit peu plus jeune qu'elle, 10 ans de moins. Donc au moment de l'exposition, Camille Claudel, elle a à peu près 40 ans et lui 30. C'est un jeune artiste qui est en pleine ascension à Paris. Il est arrivé il y a quelques années dans la capitale, hein, et c'était le centre du monde de l'art de l'époque. C'était là qu'il fallait être pour se faire un nom. Et donc cet artiste était en pleine lancée, je dirais, tandis que elle, Camille Claudel, elle a déjà atteint une renommée importante. C'est plutôt l'heure de la consécration pour elle.
3: C'est ça aussi que vous avez voulu mettre en parallèle, finalement, dans l'expo.
4: C'est ça, c'est un peu ces deux trajectoires. C'est-à-dire qu'au moment où ils se rencontrent en 1905, voilà, lui est en train de se faire connaître. Elle est déjà bien connue à sa juste valeur. Elle s'est émancipée un peu du maître d'Auguste Rodin. Elle livre ses plus grandes œuvres, comme Les Causeuses ou La Vague, par exemple, qui sont à voir dans l'exposition. Et puis ensuite, le reste de l'exposition s'intéresse justement à la façon dont leur parcours s'éloigne. Elle, Camille Claudel, je l'ai déjà dit, cesse de sculpter, tandis que lui, Bernhard Hodger, continue sa carrière d'abord en France, puis en Allemagne, où il rentre ensuite.
3: Il y a près de 90 œuvres, hein, sculptures, dessins, peintures et photographies qui rejouent en fait cette exposition de 1905 et qui sont présentées pour la première fois au public français, finalement, pour la vie et l'œuvre de Bernard Hodger.
4: Alors, pour Camille Claudel, il y a des œuvres qui sont pour la première fois présentées au musée. Donc, c'est le cas, par exemple, de La Vague, qui est présentée exceptionnellement et qui nous est prêtée du musée Rodin. Et il y a d'autres œuvres qui sont pour la première fois visibles au musée de la sculptrice, par exemple des œuvres qui sont conservées en main privée, comme une version réduite du Persée et Gorgone que nous avons en très grand en marbre, mais il y a une petite version prêtée par une collection particulière, entre autres. Et en revanche, pour Bernard Hodger, en effet, c'est la toute première fois qu'il est montré ici au musée. Il y a quelques œuvres dans d'autres musées en France, mais très peu. Et c'est la première fois en France qu'une exposition après sa mort lui est consacrée. Donc, en effet, on a réuni beaucoup d'œuvres pour montrer toutes les périodes de sa création, depuis les années 1900 à Paris et jusqu'à la fin de sa carrière dans les années 1930 en Allemagne. Et puis, dernière chose qui est intéressante avec Bernard Hodger, c'est qu'il était non seulement sculpteur, mais aussi peintre, dessinateur, graphiste et architecte.
3: Ah oui, donc forcément, il y a de
4: beaucoup
3: quoi
4: de choses à montrer.
3: Découvrir. Et la scénographie, elle évoque une galerie parisienne fin de siècle, c'est ça ?
4: C'est ça. Alors, pour la partie, la première partie, qui reconstitue l'exposition de 1905. En effet, on a cherché à s'approcher de l'atmosphère de la galerie où ces œuvres avaient été présentées, donc plutôt à la façon d'un intérieur bourgeois. En fait, quelque chose d'assez feutré avec un tapis à motifs, des rideaux, du papier peint, et puis aussi avec le choix de montrer les sculptures sur des sellettes décoratives en bois.
3: D'accord.
4: Donc voilà, c'est pour évoquer l'esprit fin 19e, début 20e. Donc l'exposition permet aussi de se replonger dans cette époque-là. C'est un peu un bond dans le temps.
3: Et tout autour de l'exposition, eh bien, il y a beaucoup de choses qui se font. Il y aura d'ailleurs ce 15 octobre un Happy Hour dans les Champs.
4: Oui, exactement. Une visite dégustation proposée autour de l'exposition, avec en particulier ce thème de la représentation des travailleurs dans les champs qu'on retrouve dans l'exposition. Je mentionne aussi les ateliers jeunes publics,
3: oui.
4: Des ateliers de modelage qui sont proposés autour de l'exposition pendant les vacances de la Toussaint.
3: Et vous avez aussi toute une série de week-ends, un week-end tous au musée les 7 et 8 novembre, où il va se passer beaucoup de choses.
4: Oui, les 7 et 8 novembre, c'est donc le week-end tous au musée. L'entrée et les activités sont entièrement gratuites pour tout le monde. Le principe de ce week-end, c'est vraiment de réunir tous les visiteurs et les visiteuses au musée, quel que soit leur horizon. Donc on organise plusieurs activités et notamment un spectacle de danse en fauteuil, donc une mise en mouvement qui évoque les sculptures que j'évoquais tout à l'heure, mais à partir d'une interprétation d'une danseuse de la compagnie Calijo.
3: D'accord. Pour tout ça, il faut s'inscrire, que ce soit pour les ateliers de pratique artistique pendant les vacances scolaires ou pour une dernière valse, par exemple.
4: Oui, une dernière valse qui est le nom du spectacle de danse en fauteuil que je mentionnais. C'est préférable de réserver en avance, mais ceux qui ne sont pas tout à fait sûr, n'hésitez quand même pas à passer la porte du musée, il y aura toujours quelque chose à faire, que vous ayez réservé ou non.
3: Et puis, cette exposition, on peut la voir quand même jusqu'au 10 janvier, donc on a encore un petit peu de temps pour la découvrir, il ne faut pas hésiter à pousser la porte.
4: Et oui, encore quelques mois pour découvrir l'exposition, aussi voilà, la visiter librement par soi-même. Vous êtes accompagné par des textes pour bien comprendre l'exposition.
3: On peut retrouver tout le programme sur votre site internet.
4: Oui, on a un agenda tenu à jour sur le site du musée, musée-camille-claudel.fr.
3: Merci beaucoup, Pauline. Et puis, beau succès pour cette exposition. On le rappelle, c'est donc jusqu'au 10 janvier 2027, l'exposition Camille Claudel et Bernard Hedker. Exposition
4: de 1905.
3: De 1905, exactement, de 1905. Merci beaucoup, très bonne journée.
4: Merci beaucoup à vous et j'attends les auditeurs au musée. À bientôt.
3: Eh ben avec grand plaisir.
4: Au revoir.
3: Merci, au revoir.
4: Merci.
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2: Bonjour à toutes et tous. Un petit tour du côté des infos sur le territoire. Eh bien, l'hôtel des ventes de Troyes organise une journée d'expertise gratuite et confidentielle ce mercredi 14 octobre de 9h à midi et puis de 14h à 18h. Les commissaires priseurs et experts de la maison Boisseau-Pomaise accueilleront les particuliers pour estimer objets, découvrir leur histoire et connaître leur valeur actuelle. Bijoux, œuvres d'art, objets anciens ou trouvailles de succession, et bien toutes les pièces qui suscitent des questions peuvent être présentées sans l'obligation de vente. Et ces expertises gratuites sont également proposées tous les mercredis tout au long de l'année, à partir donc de ce mercredi 14 octobre à l'hôtel des ventes de Troyes. Un rendez-vous qui dure une quinzaine de minutes et qui permet de présenter 1 à 10 objets. L'estimation est totalement gratuite. Vous pouvez vous inscrire sur le site ivoire-troyes.com. On continue avec dans le cadre des semaines d'information sur la santé mentale, la conférence dans la tête des artistes en présence de psychiatres et d'artistes locaux se tiendra à White School à 19h ce mercredi. Cette dernière sera animée par Clément Meunier en entrée libre. On continue avec le café Bourdonnant qui se transforme en petit coin créatif pour un après-midi autour du crochet animé par Laurence, bénévole du Rucher Créatif. C'est à 3 au 17 rue du Colonel Drian. Tous les niveaux sont les bienvenus. Rendez-vous donc de 14h30 à 17h en entrée libre. Et puis il y aura également un atelier chant, prendre soin dans sa santé mentale en chantant. C'est toujours dans le cadre des semaines d'information sur la santé mentale. Pas besoin de savoir chanter ni d'avoir une expérience musicale. Ce sera mercredi, donc 14 octobre, de 17h30 à 18h45. Salle multi-activité Marie-Louise Fauch d'Evasol à 3. L'atelier est gratuit, ouvert à toutes et tous. Une belle occasion de faire entendre sa voix et peut-être de repartir avec le sourire. Un spectacle comédie pour toute la famille. Les adultes deviennent des ados pour que les ados deviennent des adultes. Après son grand succès, Pascal Grégoire revient avec le choc des générations en mode inversé. Les ados doivent gérer leurs parents devenus ados rebelles. C'est au Théâtre de Champagne à 20h ce mercredi. La réservation se fait sur maisonduboulanger.com. Et puis on vous rappelle que Jonathan Lambert est en one-man show avec Vue d'en haut. L'humoriste et acteur reconnu pour ses apparitions télévisées présente son nouveau one-man show intitulé Vue d'en haut, titre tiré d'une citation d'un pigeon. Le monde est fou, mais vu d'en haut, il est plus beau. Eh bien, la représentation sera à 21h au 3 fois plus à l'ouest ce mercredi 14 octobre. Et on continue avec, à travers les armoiries, les seaux et les carreaux de pavement, les enfants partent à la découverte des emblèmes des comtes de Champagne après une exploration ludique de l'exposition à la recherche de ces symboles. Chacun pourra imaginer créer sa propre emblématique comme au Moyen-Âge. C'est un atelier d'1h30 destiné aux enfants de 6 à 12 ans. Rendez-vous pour cela à la Cité du Vitrail, quai des comtes de Champagne à 14h30. Ce mercredi, c'est au tarif de 5€, info réservation obligatoire au 06 88 85 50 57 ou alors directement sur le site de la Cité du Vitrail. Et on vous souhaite écoutez un très bon moment sur Thème Radio. On vous retrouve dans la matinale dans quelques instants.
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1: Bonjour, bonjour à tous. 16 concurrents âgés de 3 ans et au-dessus ont rendez-vous sur les 1600 mètres de la grande piste à l'hippodrome de Paris-Longchamp à l'occasion du prix de la Galerie des Variétés, support du Quintet Plus de ce mardi 13 octobre 2026. Le départ sera donné vers 13h55. En tête de notre sélection, le 3, Monsieur Florent, incontournable en pareille société, ne devrait plus tarder à remporter son Quintet. Suivi 8, Montgomery, confié à Stéphane Pasquier pour l'occasion. Le 14, Muet Chen, jour compétitif en 38 de valeur. Le 16, Galore, sur la montante actuellement. Et enfin, le 5, Reine de Valar, ça peut à très belle cote prendre une place dans la bonne combinaison. Il complétera notre sélection. Une sélection que vous pouvez retrouver sur ma chaîne YouTube Tom Kazak, les pronostics hippiques avec mes dernières minutes. Donc notre choix aujourd'hui, premier le 3, Mister Florent. Second le 8, Montgomery. Troisième le 14, Muet Chen. Quatrième le 16, Galore. Cinquième le 5, Rêve de Valar. Ça, le second choix, le 12, le 11 et le 9. Et à vous la fortune!
0: Rêve de Valarsa.
2: Eh ben absolument pareil. Faisons un petit tour du côté de la grille des programmes pour cette belle journée de mardi, 13 octobre 2026. Eh bien, on commencera à 10h avec Envers et avec tout, la poésie, ça rime à quoi? 11h, lire et faire lire, littérature jeunesse. 13h, vos infos locales. 13h15, le joli mot. 15h, métaclassique, votre nouvelle émission classique. 19h, vos infos locales. Et on finira donc à 21h avec Latino America. Et non, on ne finit pas tout à fait, puisqu'on finit à 22h avec la mixtape Addict Show, présentée par DJ King Flo. Et voilà pour cette belle journée. Eh bien, nous vous la souhaitons très agréable, sous le thème de la pluie, du ciel gris, malheureusement. Mais ne vous inquiétez pas, ça ne va pas durer très longtemps. À demain.
0: À demain.
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1: Il est 10h.
2: Que sont mes amis devenus, que j'avais de si près tenus.
3: Oui, vive la poésie. Rutebeuf, ça vous dit quelque chose? Rutebeuf, que sont mes amis devenus? Vous allez reconnaître sans doute celui qui a mis en musique, a déposé de la musique au pied de ses vers. Vous l'entendrez ou vous l'entendez déjà? Ainsi se consolait un humble trouvère jongleur accablé par les vicissitudes d'une vie de misère. Que sont devenus mes amis? Ou que sont, plutôt encore plus jolis, mes amis devenus? Peu importe que ces vers célèbres, tirés d'une longue complainte mélancolique, ne soient pas le reflet exact d'une réalité vécue, ils restent les premiers à exprimer en langue d'Hoyle une forme de lyrisme personnel tempéré d'humour qui annonce les confidences de Villon. Les mots ne savent seuls venir. Tout ce qui devrait m'advenir, ainsi est advenu. Que sont mes amis devenus, que j'avais si de près tenus et tant aimés? Je crois qu'ils sont trop clairs semés. Ils ne furent pas bien cultivés. Ainsi l'ont-ils failli? De tels amis m'ont-elles bailli? Car jamais tant que de Dieu m'a assailli. Par main côté, je m'en vis un seul à son ôté. Je crois le vent me les a ôtés, l'amour est morte. Ce sont mes amis que vent emporte. Et ils venaient devant ma porte, ainsi les emporta, car jamais aucun ne me réconforta, ni de son bien, rien ne m'apporta. Alors je vous prie de croire que lire du Rutebeuf, ce n'est pas très simple, mais surtout, ce qui est encore plus désagréable, c'est de l'entendre, ce que je vous ai imposé. Surtout, n'hésitez pas. Je vous répète, Rutebeuf, deuxième moitié du XIIIe siècle, que sont mes amis devenus, est mise en musique, vous l'avez entendu, par Léo Ferré. Et vive la poésie.

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La nuit est belle, l'air est chaud et les étoiles nous matent. Pendant qu'on kiffe et qu'on apprécie nos plus belles vacances. 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On est quelques sourires à partager notre insouciance. C'est ce moment-là hors du temps que la réalité a choisi. Pour montrer qu'elle décide et que si elle veut, elle nous malmène. Elle a injecté dans nos joies comme une anesthésie. Souviens-toi de ces sourires, ce sera plus jamais les mêmes. 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Alors j'ai découvert de l'intérieur un monde parallèle. Un monde où les gens te regardent avec gêne ou avec compassion. Un monde où être autonome devient un objectif irréel. Un monde qui existait sans que j'y fasse vraiment attention. Ce monde-là vit à son propre rythme et n'a pas les mêmes préoccupations. Les soucis ont une autre échelle et un moment banal peut être une très bonne occupation. Ce monde respire le même air mais pas tout le temps avec la même facilité. Il porte un nom qui fait peur ou qui dérange. Les handicapés. On met du temps à accepter ce mot, c'est lui qui finit par s'imposer. La langue française a choisi ce terme, moi j'ai rien d'autre à proposer. Rappelle-toi juste que c'est pas une insulte, on avance tous sur le même chemin. Et tout le monde crie bien fort qu'un handicapé est d'abord un être humain. Alors pourquoi tant d'embarras face à un mec en fauteuil roulant ou face à une aveugle? Vas-y, tu peux leur parler normalement. C'est pas contagieux pourtant avant de refaire mes premiers pas. Certains savent comme moi qu'il y a des regards qu'on n'oublie pas. C'est peut-être un monde fait de décence, de silence, de résistance. Un équilibre fragile, un oiseau dans l'orage. Une frontière étroite entre souffrance et espérance. Ouvre un peu les yeux, c'est surtout un monde de courage. Quand la faiblesse physique devient une force mentale, quand c'est le plus vulnérable qui sait où, quand, pourquoi et comment, quand l'envie de sourire redevient un instinct vital, quand on comprend que l'énergie ne se lie pas seulement dans le mouvement. Parfois, la vie nous teste et met à l'épreuve notre capacité d'adaptation. Les 5 sens des handicapés sont touchés, mais c'est un 6e qui les délivre. Bien au-delà de la volonté, plus fort que tout, sans restriction, ce 6e sens qui apparaît, c'est simplement l'envie de vivre. »

0: c'est l'esprit du sport français.
1: On pourra aller boire un drink en regardant le bassin
0: alors
1: olympique.
0: Alors là, volontiers, ça me... Tu vois. Et surtout qu'il y a un fabuleux coucher de soleil avec... Et là, il y a un bateau qui va très vite, mais c'est pas le plus beau. C'est le plus beau, c'est derrière, avec ses voiles et ses petites montagnes. Quel paysage!
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1: Il est 11h.
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5: La vie, même pas peur. Cet album contient en fait un poème, ou plutôt un extrait du célèbre poème de Maria Angelou, paru en 1978 sous le titre « And still I rise » et pourtant je m'élève. Présenté avec des tableaux du réputé sulfureux Jean-Michel Basquiat par l'éditrice américaine Sarah Jane Boyos, qui avait choisi de réunir deux figures emblématiques de la création artistique et littéraire des années 70. Il était destiné à illustrer la lutte contre les injustices sociales et défendre les droits civiques. Après plusieurs rééditions destinées à la jeunesse, dont un prix poésie Lire et faire lire, intitulé « La vie ne me fait pas peur » chez Segers, c'est au tour des éditions belges, Côte-Côte-Côte, de publier en mai 26 une nouvelle traduction à trois voix, signée de poétesses belges contemporaines, Julie Lombe, Lisette Lombé et Joël Sambi. L'extrait traduit se limite à l'évocation des peurs enfantines. Des ombres sur les armoires, des bruits dans le couloir, des méchants chiens qui aboient, un grand fantôme sous le drap. Et puis les questions de cauchemars. Vieilles sorcières en rage, des lions hors de leur cage, des flammes de dragon sur mon édredon. Mais la petite fille qui nous parle affirme « La vie, même pas peur du tout !» Et elle se lance dans une tirade énergique pour riposter contre ces menaces en tout genre.
7: « Je les chippe, je les rabroue, je les raille, ils détalent, oh, pas de larmes, ils s'envolent, je souris, ils enragent !»
5: Et elle répète à l'envi « Oh, la vie, même pas peur du tout !» Car c'est le message à retenir ici. Le cri de défi, exprimé en très gros caractères sur la couverture et suivi de l'énumération des peurs à combattre, débouche sur des formules d'auto-persuasion. Imprimé en noir, très gras, comme tracé au pinceau, les vers sont libres, l'auteur joue sur les sons toniques pour rendre la scansion de l'anglais, tout en donnant un tour ludique au poème. En regard, l'étoile de Basquiat apporte, avec des portraits assez effrayants de démons en tout genre, des couleurs au contraste violent, spécifiques de l'univers du célèbre graffeur, utilisé ici comme un exutoire pour des enfants âgés de 6 ans au moins, en affichant ce qui peut les terrifier. C'est une manière de les inciter à résister à l'avalanche de choses horrifiques imaginaires, heureusement ici très nettement stylisées, et les pousser à s'affirmer en se faisant passer, au besoin, pour plus fort qu'on ne l'est. Ne me montrez ni crapaud ni serpent en espérant mes hurlements. Si d'aventure j'ai peur, c'est seulement en rêvant. Ou encore, moi j'ai des talismans magiques que je cache dans ma manche. Cependant, cette invitation à dépasser ses peurs d'enfant est à manipuler avec un petit peu de précaution. Ce petit livre coup de poing ne perdra pas son intérêt pourvu qu'il soit accompagné d'une lecture à voix haute suffisamment dédramatisante pour ne pas provoquer de rejet. À la dernière page, Basquiat nous offre une image de fleurs dont les pétales oranges éclatent sur un ciel d'orage traversé d'éclairs. C'est comme une invitation à dépasser ses peurs sans détourner le regard, si ce n'est pour admirer la beauté du monde.
8: Le carré sauvage d'Anne-Hélène Dubray et Sarah Loulendo aux éditions de L'Agrume. Un très grand album qui s'ouvre sur de très grandes images en double page, sous lesquels s'écrit le texte, court et précis. Je m'appelle Daphné. Je vis avec mes parents et mes sœurs, Violette et Rosalie, au dernier étage d'un immeuble. Depuis notre balcon, je vois celui de mon meilleur ami, Basile. Entre les deux bâtiments se trouve une maison, en ruine, entourée de quelques arbres, dont un grand chêne centenaire. C'est la rentrée, et après l'école, nous cueillons des mûres le long du jardin en friche et des noisettes que nous cassons entre deux cailloux. Les écureuils nous épient pendant que le pic tambourine sur l'écorce, mais nous avons appris que la bicoque serait bientôt détruite et remplacée par des bureaux. Les machines sont arrivées par un matin d'automne frisquet, sous des nuées d'hirondelles prêtes au voyage. J'ai abandonné mes tartines pour aller voir les dinosaures de métal venus croquer la maisonnette. Dès cet instant, la question se pose. Qu'adviendra-t-il des arbres, des écureuils et des oiseaux, de la petite mare et des fruits sauvages? Il paraît qu'avant, notre quartier, il y avait ici des champs et des fermes. Il y a plus longtemps encore, c'était sans doute une forêt. J'imagine les chants d'oiseaux, les renards à l'affût, les biches aventureuses et les fourmis pressées qui ont un jour traversé ma chambre. Les images fourmillent de détails, tant sur la vie des gens que l'on voit sur leur balcon ou à travers les fenêtres de leur appartement, que sur la friche entre les maisons. Les enfants apprennent qu'un immeuble de 9 étages va être construit à cet emplacement. Mais après l'évacuation des décombres, le terrain se révèle être un espace de verdure, regorgeant de petits animaux et de plantes. Il devient nécessaire de conserver ce carré sauvage. Ensemble, avec les habitants de leur quartier, les enfants investissent cet espace de verdure, l'enrichissent au fil des saisons avec des hôtels à insectes, des perchoirs et des fleurs. Au fil des pages, l'espace se transforme et rassemble tous les habitants, jeunes et moins jeunes, autour de la nature qui devient le cœur battant du quartier. Les habitants se mobilisent et lancent une pétition pour sauvegarder cet espace de vie sauvage. La mairie accepte finalement de repousser le chantier, mais seulement de le repousser. Et puis, un petit miracle va se produire. Un miracle lié à la présence d'une chouette hulotte qui niche dans le grand chêne. Je ne vous en dirai pas plus. Sachez simplement que vous prendrez un plaisir infini à vous plonger avec les enfants dans les illustrations de cet album et à vous laisser emporter par l'optimisme de cette belle histoire. Ensemble, on peut beaucoup de choses.
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1: Il est midi.

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2: Il est 13h.
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3: Bonjour à toutes et tous, bienvenue dans l'info du jour. Jeudi 15 octobre à 20h au cinéma Utopia de Pont-Sainte-Marie. Découvrez le documentaire Les Chaillés de l'Enfer réalisé par Léo Boudet. La projection sera suivie d'un débat en présence du réalisateur et de deux vignerons témoins, puis d'une dégustation de champagne biologique. Bonjour Léo Boudet.
4: Bonjour.
3: Alors depuis sa sortie au printemps dernier, Les Chaillés de l'Enfer a connu une première vie en salle particulièrement forte, hein, puisque plus d'une vingtaine de projections, plus de 4000 spectateurs avec de nombreuses séances complètes et d'échanges qui se prolongent.
4: Ouais, c'est ça. Alors on vit une aventure assez incroyable, ouais. Surtout sachant de là où on vient, quoi.
3: Alors vous, c'est votre premier film en tant que réalisateur.
4: Ouais, c'est ça, ouais. Exactement. Alors après, j'ai travaillé quand même pendant 10 ans dans le documentaire, mais on va dire que là, c'est mon premier projet en tant que réalisateur.
3: Comment elle est née cette idée ?
4: Ben moi, c'est un ami à moi qui m'a un peu passionné pour le vin et qui connaissait mon travail et qui me disait « Fais, il faut absolument que tu fasses quelque chose sur les vignerons parce que c'est des gens extraordinaires. » Et c'est vrai que moi aussi, je trouvais que dans le vin, on redit souvent à la technique. Alors que justement, moi, ce qui m'a amené au vin, c'était l'émotion. Donc je crois que j'ai voulu explorer ce dont est capable, en fait, le cinéma, quoi. C'est ça, c'est faire émerger la magie, quoi, l'invisible, quoi, des choses. Et a priori, ça fonctionne.
3: Parce que l'idée, c'était aussi de faire, d'aborder plusieurs sujets, hein, le rapport au climat, la terre, la place aussi d'une femme dans un milieu encore très masculin, puisque là, en fait, le film il nous emmène au cœur du domaine de Vernet, à la rencontre de Christine Vernet, deuxième génération. On vit un petit peu, voilà, au rythme de ce qui se passe dans son vignoble.
4: Ouais, c'est ça. Alors après, moi, c'est vrai que je me laisse vraiment guider par ce qui se passe. Donc, j'ai pas toutes ces thématiques, je les ai pas vraiment en tête, en fait. C'est qu'elles émergent d'elles-mêmes et elles prennent leur place d'elles-mêmes. Moi, je pense que ce que je poursuis, c'est la passion des gens et en fait, tous ces sujets, ils viennent naturellement, en fait. Et je pense que c'est aussi la force du documentaire, c'est ça, c'est qu'il y a pas de discours. C'est que tout est incarné, en fait. Et je pense que c'est ce qui plaît aussi au public.
3: Oui, vous, c'est vraiment les rencontres, hein, qui vous plaisent, justement, dans ce travail de documentaire.
4: Ah bah oui, non, c'est sûr. C'est des vraies rencontres, en fait. C'est ça qui est intéressant. C'est qu'on passe, je passe suffisamment de temps avec les gens pour qu'ils se lâchent un peu, qu'on puisse avoir là, une couche un peu en dessous, quoi. Un peu plus intime, quoi. Donc, et comme on vit des choses... comme là, on a vécu le gel, qui sont très intenses. Finalement, en fait, ça nous lie, quoi. Ça nous lie, et je crois qu'effectivement, c'est peut-être pour ça que je fais du documentaire, c'est pour faire ces rencontres. Et là, j'ai fait la rencontre du monde du vin, quoi, avec ce film, et ça fait du bien, en fait. Ça fait du bien, je trouve, dans ce monde qui est un peu désespéré, de passer du temps avec des vignerons, ça donne envie de vivre.
3: C'est le gel, c'est l'épisode qui vous a le plus frappé pendant ce tournage ?
4: Ouais. Ouais, bien sûr. Bah, eux, ils l'ont vraiment vécu comme un deuil. Ils n'avaient jamais gelé. Et c'est comme si quelqu'un était décédé, ouais, au domaine. Et en fait, comme on a vécu ça ensemble, ça nous a soudés pour de bon. Et je pense que c'est ce qui donne aussi peut-être cette authenticité au film, quoi.
3: Combien de temps de tournage vous avez fait ?
4: Alors, on a fait un peu plus d'un an de tournage, à peu près 15 mois de tournage. Il y a les 3 premiers mois, ils ne sont pas dans le film. C'est justement ce temps pour se faire accepter, pour donner confiance. Mmh. Et en tout, on a eu à peu près, ouais, 500 heures de rush, quoi.
3: D'accord, ah oui. Oui, il y a eu un gros travail derrière, j'imagine.
4: C'est ça. Alors après, moi, je suis monteur. Donc après chaque tournage, je prépare.
3: Vous aviez déjà une idée en tête.
4: C'est ça, ouais. Enfin, un sentiment, j'ai envie de dire, ouais. C'est ça.
3: Donc là, c'est la nouvelle tournée d'automne, hein, parce que comme ça a bien marché, ben vous repartez sur les routes.
4: C'est ça, exactement. Ouais, on était surpris. Ouais, la première tournée a vraiment bien marché. Du coup, avec le distributeur, on s'est dit, c'est lui qui s'est dit, il faut, il faut qu'on en refasse une d'une plus grande ampleur. Et là, c'est vrai que le film, ce qui est super, c'est qu'il reste à Lyon, Paris, par exemple, il reste en programmation, quoi. Et il y a plus de monde qui va voir mon film que celui d'Inaritu avec Tom Cruise. Alors ça me...
3: Ah oui, du coup, c'est plutôt...
4: J'arrive pas à réaliser encore, mais...
3: Vous avez même reçu plusieurs prix hein, pour ce film.
4: Ouais, on a reçu quelques prix en festival, exactement, ouais. Mais ce qui est dingue avec ce parcours, c'est qu'en fait on n'a pas été suivi par les chaînes, on n'a pas eu de financement public, et en fait de voir le retour du public, parce que c'est vrai que moi j'ai fait un pari sur ce film. Je me suis dit c'est ce film ou rien, sinon j'arrête. Donc j'ai arrêté de travailler pour les autres, j'ai tout misé là-dessus.
3: Okay.
4: Et donc finalement ce petit succès entre guillemets à notre échelle, il vient confirmer que je suis pas complètement fou. Donc c'est ça fait plaisir.
3: Alors là, vous allez être donc à Pont-Sainte-Marie pour présenter votre film. Et à chaque fois, en fait, il y a un débat qui s'instaure avec le public et des viticulteurs du coin, c'est ça ?
4: Ouais, c'est ça. Alors moi, j'en profite, en fait, comme je suis passionné de vin, j'en profite pour inviter les vignerons et surtout les vins qui me plaisent pour pouvoir rencontrer les gens qu'il y a derrière. Parce qu'il y a quelque chose de marrant, c'est ça, c'est que le vigneron, souvent, il ressemble à son vin. Donc ça me permet de faire vraiment des belles rencontres, quoi. Et ce qui est bien, c'est ça, c'est que comme le film, je vous disais, est plus sur l'émotion, sur le ressenti, en fait, c'est vrai qu'à la fin des films, ça donne des discussions vraiment émouvantes, quoi. D'ailleurs, la dernière fois qu'on est passé à Troyes, il y avait la fille d'Olivier Oriot qui a livré un témoignage. C'était hyper émouvant. Et voilà, c'est aussi pour ça qu'on fait tout ça, quoi.
3: Donc là, vous changez de vigneron. C'est pas les mêmes que la dernière fois.
4: C'est ça.
3: Donc là, vous avez Jean-Sébastien Fleury du Champagne Fleury et Réol Beaufort du Champagne André Beaufort. Donc vous connaissez déjà à l'avance les vins de ces vignerons.
4: Alors je les connais pas tous.
3: Pas tous.
4: Et Champagne Fleury, je les connais. En fait, la dernière fois qu'on est venu à Troyes, il y avait deux ou trois gros salons de vin, donc j'avais pas pu les rencontrer. Donc là, c'est pour ça que c'était proposé de la refaire et moi je suis là pour les rencontrer, quoi.
3: Donc là, après, vous continuez votre tournée. Qu'est-ce que vous avez, combien de villes de programmer pour cette tournée d'automne?
4: Je sais plus, on doit en avoir une trentaine, une quarantaine.
3: Ah oui, quand même. Ouais,
4: ouais, c'est pas mal. Ouais.
3: Donc l'idée, c'est vraiment voilà de repasser, même des fois dans des villes comme à Troyes, de repasser dans des villes où vous êtes déjà venu.
4: Ouais, on en fait quelques-unes, et effectivement, quand on voit que ça a plu ou qu'on est tombé sur un mauvais jour, un soir de match de Ligue des Champions, je sais pas. Et puis pour revoir aussi. C'est vrai que la dernière fois qu'on était passé à Troyes, il y avait eu un super contact, quoi. Et donc on s'est dit, ah, il faut le refaire, quoi. Et c'est vrai que nous, voilà, on est étonnés. C'est vrai qu'on passe dans des villes qui sont proches de cinéma où on est déjà passé. Et c'est vrai que les gens, ils viennent voir deux fois le film, quoi.
3: Ok.
4: Donc, non, c'est super.
3: Donc un beau succès. Et puis après, ça se finit par une dégustation de champagne bio. Puisque c'est avec l'association des champagnes biologiques hein, que vous êtes associé pour cette tournée.
4: Ouais, c'est ça. On s'est rencontrés lors de notre dernière soirée. On s'est plutôt bien entendu, donc effectivement, on fait tout ce petit parcours ensemble. Ouais.
3: Est-ce que vous avez d'autres projets par la suite ?
4: Ah ouais, moi j'ai d'autres projets. Ouais, je pense que j'ai envie de continuer un peu à explorer le monde des vignerons. Mais sinon, je suis aussi la création d'un album de musique d'un artiste qui s'appelle Liv Oddman, qui est exceptionnel. Voilà, c'est vraiment la création, quoi, le processus créatif, quoi.
3: Pour refaire aussi un documentaire.
4: Ouais. C'est vrai que tout le monde me pousse à faire de la fiction, mais en fait, plus on me dit ce que je dois faire, plus j'ai envie de faire l'inverse. Non, et puis j'ai envie de montrer que dans le documentaire. En fait, il y a des nouvelles choses à raconter. C'est-à-dire que ça ne veut pas dire que dans le cinéma, il n'y a plus rien à dire, mais en fait, il y a du matériel aujourd'hui qui n'existait pas avant. Et en fait, on peut raconter des histoires comme on n'a jamais pu le faire. Et moi, j'ai l'impression qu'il y a vraiment quelque chose. Enfin, déjà, dans le documentaire, les acteurs jouent bien automatiquement.
3: Oui, forcément.
4: Donc ça, c'est déjà pas mal. Et puis c'est la réalité, en fait. C'est ça, c'est le réel. Et j'ai l'impression que c'est aussi ça qui plaît aux gens, quoi. C'est de se reconnaître dans l'autre un peu.
3: Oui, c'est l'humain, quoi, que vous avez vraiment envie de faire ressortir, finalement, dans tous vos documentaires.
4: C'est ça, ouais. Parce que, ouais, je trouve qu'on est dans un monde de plus en plus déshumanisé.
3: Tout à fait.
4: On s'en rend même pas compte, en fait. Et les vignerons, justement, c'est des gens qui sont hyper ancrés, quoi. Ils ont une présence qui fait du bien, en fait, vraiment. Alors, je fais des généralités, mais c'est vrai que j'en ai rencontré pas mal et c'est assez dingue.
3: Merci beaucoup en tout cas Léo, on vous souhaite une belle tournée pour votre et beaucoup de succès pour votre documentaire et pour ceux qui vont venir par la suite. Et on rappelle que c'est donc Les Chaillés de l'Enfer, ça sera au cinéma Utopia à Pont-Sainte-Marie, ce soir, donc ce jeudi 15 octobre à 20h. N'hésitez pas à aller chercher vos places au préalable et écoutez avec grand plaisir pour vous retrouver dans l'aube une autre fois en fait pour votre prochain documentaire.
4: Merci beaucoup.
3: Merci, bonne journée.
4: Bonne journée. Au revoir.

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1: 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Il est 15h.
2: Je sais que je suis là, mais en fait, c'est le musée d'Andy Warhol. Et c'est Shakespeare qu'il fait visiter. Et je me retrouve là. Il y a plein d'enfants qui dorment. Ils sont en train d'enregistrer leurs rêves. C'est une sorte de lieu de collecte des rêves des enfants.
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5: Dans les rêves, le monde peut apparaître plus vrai que nature et comme il s'y passe des choses illogiques, la vraisemblance vacille et le récit bascule dans un autre niveau de réalité. Même s'il a l'air de plus ou moins reconstituer ses souvenirs, de les réorganiser, de presque les rationaliser, le récit de rêve a cette patine narrative très spéciale qui ouvre des horizons musicaux aux frontières du réel ou d'un certain réel dont les contours se trouvent justement remis en question. Pour circuler dans ces moments de bascule, ce métaclassique basculé est en public à la médiathèque musicale de Paris, Christiane Hédia-Pierre. Je vais le refaire. En public à la médiathèque musicale de Paris, Christiane Hédia-Pierre, pour recevoir le duo de musique électroacoustique Christophe Carole et la poétesse SNG Natacha Guillère.
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1: C'est un extrait de l'album Les Ombres de la Nuit, paru sur le label Mazzetto Square du duo Christophe-Carole ici présent. Carole Royosec, bonjour.
2: Bonjour.
1: Jean-Christophe Camps, bonjour.
3: Bonjour.
1: Vous collectez des rêves, en fait vous réalisez comme un rêve de Gaston Bachelard qui voulait faire un musée des objets oniriques, ce que vous avez réalisé par le son, en collectant d'abord des paroles de gens qui racontent leurs rêves, et vous faites ça partout dans le monde.
2: Oui, c'est une, je sais pas, c'est une obsession, ou en tout cas c'est quelque chose qui nous poursuit, on va dire. Les deux rêveuses que vous avez entendues juste dans les deux extraits, ouais, qui ont été passés, c'est la première rêveuse a été enregistrée à Bagdad, et j'aime bien parler d'elle parce que il y a plein de types de rêveurs et de rêveuses, mais elle rêvait sans arrêt. En fait, et elle m'a confié qu'elle s'asseyait sur une chaise, paf, elle basculait dans le rêve. Donc c'était permanent. Et l'autre chose qui est assez intéressante, c'est que quand on a été à Bagdad, les gens ne voulaient pas nous confier tous leurs rêves parce que les rêves sont prémonitoires. Donc il y avait une espèce d'inquiétude quand on leur disait mais non, mais nous les rêves c'est aussi des cauchemars, c'est des productions nocturnes, c'est pas forcément le rêve du beau ou des rêves heureux. Et ils étaient très inquiets parce que pour eux le rêve se réalise. Et on a eu par exemple un récit de rêve d'un homme qui s'était noyé enfant et qui ne s'est plus jamais rebaigné depuis.
1: Quand vous dites les gens, ce sont quels gens? C'est-à-dire comment vous les choisissez?
2: Alors,
1: ouais,
2: au
1: et
2: début,
1: ensuite, comment vous les enregistrez?
2: Oui, c'est intéressant. Alors, au début, on était dans le cercle de l'intimité. C'était vraiment les gens autour de nous. On leur demandait s'ils se souvenaient de leurs rêves. Et puis, progressivement, on a été invités à collecter des rêves ailleurs, à l'étranger. Et dans ces cas-là, c'est les festivals ou les lieux qui nous invitent qui font un appel à récits de rêve. Et un appel à récits de rêve. Et donc, il y a à Bagdad, par exemple, c'était l'Institut français qui nous avait invités. Et c'est eux qui ont relayé cet appel. Et c'était très beau parce qu'il y a eu une tempête de sable quand on a commencé la collecte, et la directrice nous a dit vous n'y aurez personne, parce qu'en fait c'est très dangereux de sortir, si vous voulez sortir, allez-y, mais vous n'y aurez personne. Et en fait on a vu arriver des rêveurs et des rêveuses qui ont traversé la tempête pour venir contribuer à notre bibliothèque de récits de rêves du monde, et on était super touchés. Et le rêve a un statut très très particulier.
1: Et après, comment est-ce que vous... qu'est-ce qui fait un rêve réussi dans son récit? C'est la qualité du récit ou la qualité du rêve ou la qualité de la voix?
2: Alors c'est tout ça. C'est effectivement, c'est la voix beaucoup, beaucoup, beaucoup. Les qualités, les inflexions, le phrasé, le débit. Ça, c'est, pour nous aussi, c'est des critères de musique. Donc on les entend tout de suite sous cet angle-là. Et après, dans le récit, il y a toute la puissance dramaturgique d'un récit. Ça nous intéresse beaucoup parce qu'il nous emmène après dans un voyage musical. C'est vrai qu'on les écoute beaucoup du point de vue du son et, ouais, et de la musique. Et dans le cas où ce sont des rêves qui ne sont pas en francophone, il y a aussi toute la quête et le travail de traduction qui se fait ensuite, qui est un travail long et super intéressant.
1: Jean-Christophe, on entend dans ces récits des niveaux de réalité qui s'enchevêtrent, qui s'empilent. Et puis Carole nous dit à l'instant que il y a quelque chose d'une patine sonore qui se dégage, que vous allez ensuite déplier par le son, recomposer. Est-ce que vous avez l'impression que quand vous mettez de la musique sur ces voix, vous en changez le niveau de réalité?
3: Non, je pense pas. Déjà, à la base, il y a... Par exemple, on a aussi, nous... on a été à la recherche d'autres langues que le français en allant dans la jungle de Calais.
1: Ouais.
3: C'est-à-dire que c'était moins loin que d'aller en Iran ou en Afghanistan pour enregistrer du pachto. Et là, les récits de rêve étaient très proches d'une réalité, en fait, étaient proches d'un récit de vie, c'est-à-dire la crainte de la police, ou le fait que le bateau coule dans la mer, enfin bref, vraiment des choses finalement vécues, des drames vécus. Après, il y a effectivement des niveaux où dans le rêve, on bascule ailleurs que de notre quotidien.
1: Oui.
3: Je pense que nous, musicalement, on va dans ce sens-là. Les rêves sont beaucoup... On prend beaucoup de temps à les monter, en fait. Non pas pour en changer le sens, même si parfois, y a un rêve très long et il y a quelque chose qui nous... Peut-être un an après, on trouve ce qu'il faut enlever pour qu'il soit plus clair. Mais il y a surtout un travail de rythme dedans. Donc on peut enlever des « e », si, parce que je parle, les Français font beaucoup de « e », ce qui n'est pas le cas des Italiens, par exemple, qui racontent un
1: Ils
3: rêve.
1: Ils font des « i », c'est ça
3: Non, mais je n'ai pas la voix tout de suite, et parfait. Mais au contraire, parfois, on rajoute des souffles, des respirations, des silences, justement pour rythmer musicalement le récit. Et après, tous ces temps rythmiques ne sont pas forcément justes avec le son qu'on va rajouter dessus. Parce qu'évidemment, ça change la temporalité. Donc, finalement, ils sont jamais vraiment. Il n'y a pas de définitif, en fait, du récit. C'est-à-dire que même quand on rejoue après, il y a une version 3, 4, 5, 6, 7 du récit.
1: Je voudrais faire entendre un extrait assez inaugural du disque Les Ombres de la Nuit, justement, où la reprise en main rythmique du récit vient révéler même ce qu'il raconte, d'une certaine façon.
4: Ce rêve se répète, se répète, se répète, se répète, se répète.
5: Qui se répète avec
4: moi. Se répète, se répète.
5: Je le vois souvent.
4: Je vois un rêve de mes amis qui étaient
5: mes proches amis.
4: Tu es mort.
5: Malheureusement, c'est un ami qui a été mort à cause de la guerre dans mon pays.
4: Alors, je le vois souvent, je le vois dans mon rêve, me dire que
5: revenir à moi, me dire qu'il
4: était en voyage,
5: maintenant il est revenu et
4: qu'il n'est pas mort, c'est pas vrai. Et il me dit, je suis là, c'est pas vrai, j'étais en voyage, je suis pas mort et on peut continuer notre vie,
5: on va faire les mêmes choses et
4: s'amuser encore,
5: et bien, ne t'inquiète pas.
4: Les choses qu'on fait,
5: bizarre, c'est que,
4: à l'intérieur du rêve, lui-même,
5: fois, je lui dis,
4: je sais que c'est
5: non,
4: un rêve,
5: je sais que je suis en train de rêver, et que tu n'es
4: tu
5: pas
4: es
5: vrai,
4: mort,
5: que ce n'est pas la réalité.
4: À l'intérieur du rêve,
5: mort,
4: je parle avec lui, je lui dis que tu n'es pas vrai, c'est juste un rêve et ce n'est pas la réalité. Alors il se moque de moi, il me dit
5: non, me voilà ici,
4: non,
5: avec toi,
4: me voilà,
5: continuer,
4: on va. On va s'amuser, on va faire les mêmes choses, etc. Et à la fin, je crois que c'est vrai. Oui, c'est peut-être pas un rêve, c'est peut-être la réalité, même si cette chose est très bizarre. Mais peut-être, je me suis trompé. C'est vrai, il n'est pas mort. Et je décide de continuer avec cette chose-là, avec cette situation. Mais malheureusement, soudain, je me réveille et je reviens à la réalité. Je trouve que c'est seulement un rêve.
1: Cette voix que vous décollez d'elle-même, que vous dédoublez, c'est pour faire entendre que c'est aussi une conscience qui se dédouble, justement.
3: Oui, c'est un peu comme dans les rêves où les choses... je sais pas, je compare avec des images, si ça laisse des traces, c'est-à-dire que c'est pas net, il y a un flou derrière. Donc il y a cette idée comme ça aussi dans les rêves où ça n'avance pas...
1: Ah oui,
3: dans la même vitesse que normalement.
1: La chronologie patine un peu, ouais.
3: Voilà. Donc les mots, comme les mots se répéteraient, enfin ce ne sont pas des vrais délais, hein, parce que ce n'est pas fait électroniquement. Mais c'est... Et du coup, comme si les choses avançaient lentement. En plus, c'est un rêve récurrent pour cette personne. Donc pour nous, ça raconte tout ça aussi, les choses qui, ces changements de temporalité. Ça rappelle les rêves où on n'arrive pas à courir alors qu'il y a un monstre derrière. Enfin. Et puis aussi cette idée que ça revient, parce que on réentend ce rêve dans la pièce à la fin, et le final, c'est que c'est un rêve qui marche avec lui depuis 10 ans.
1: Alors c'est aussi un projet qui vous occupe depuis de longues années, Carole Rieusset, qui vous a emmené, pour donner une idée de l'ampleur géographique que ça a pu prendre, à Calais, Jean-Christophe vient de nous le dire, aussi à Athènes, Bagdad, Turin, Oslo, Le Caire, en Occitanie. Pourquoi est-ce qu'il fallait que ce soit un projet à ce point polyglotte?
2: C'est pas volontaire. Les choses se sont faites, en fait. On s'est laissé, comme je dis, on est poursuivi par ça. Je crois qu'il y a quelque chose de cet ordre-là. Ouais, ça avance et on se laisse glisser. Et ça nous a amené là. Voilà. Après, le travail des langues, c'est quelque chose qui est, oui, pour nous, c'est assez central dans notre travail, parce qu'on adore la voix enregistrée, la voix parlée. On adore le travailler ce matériau, le sculpter, le déformer, le micro-monter. Enfin, il y a plein d'opérations musicales, sonores, qui sont fantastiques. Donc, oui, la voix nous poursuit aussi.
1: Est-ce que, comme le récit de rêve est un récit qui bascule vers quelque chose d'irréel ou d'imaginaire, vous pourriez être tenté, par le montage, de faire aussi basculer la voix dans l'insignifiant, ne prenant que des syllabes, que des voyelles, ainsi de suite, et jamais vous ne basculez jusque-là?
2: Si, justement, dans une des pièces avec Dédalus, il y a une pièce qui s'appelle Sueño, et qui est que des micro-fragments. Mmh. Si, c'est une tentation. En tout cas, moi, j'adore ces petits fragments, c'est génial. Mais c'est vrai que dans ce projet, pour l'instant, il y a tellement de richesse, de sens dans les récits, que pour l'instant, on a eu envie, mais on sait bien qu'on va mourir avec ce projet, je pense, et que du coup, possiblement, à un moment donné, il n'y aura que des souffles, et voilà, c'est pas
1: d'accord,
2: du tout impossible.
1: Vous projetez un devenir agrammatique de ce projet.
2: Je pense, ouais.
1: Quand vous dites ce projet, c'est vrai qu'il a différentes formes. On a écouté deux extraits de l'album Les Ombres de la Nuit, paru en 2025 sur le label Mazzetto Square, mais préalablement, vous aviez fait, et on en entendra un extrait tout à l'heure, une collaboration, comme vous le disiez, donc avec l'ensemble Dédalus, qui s'appelait Grande Suite à l'Ombre des Ondes. Mmh. SNG Natacha Guillet, bonjour.
6: Bonjour.
1: Vous avez fait, vous, avec Mathieu Simonet, il y a quelques années, le Tour du Rêve en 80 langues. Donc là aussi, on avait une connexion entre récit onirique et polyglottisme.
6: Oui, tout à fait. Mathieu Simonet, donc, écrivain et avocat, m'a confié un rêve avec l'idée de le traduire en 80 langues. Donc à moi de lancer un itinéraire aussi, un appel à participation qui m'a amené à un périple de rencontres assez inattendu et très mathématique aussi.
1: Très mathématique, pourquoi ?
6: Parce que il fallait anticiper, calculer à l'avance les langues qui avaient déjà été traduites et ne pas me bloquer, un peu comme dans un jeu vidéo, j'ai l'impression, où chaque personne a une langue maternelle, parfois une langue en plus, voire deux langues, trois langues. Mmh. Et celles qui ont déjà été utilisées, parfois je pouvais être amenée à être bloquée parce que de faire une boucle un peu avec des mêmes langues qui revenaient, et en fait je devais toujours aller de l'avant, donc trouver une personne qui avait la langue en cours et une langue suivante pas encore utilisée, donc ça devenait de plus en plus complexe.
1: Et ça prenait quelle forme à l'arrivée ?
6: Alors il y a eu, enfin moi j'ai documenté ça comme un journal de bord, parce que avec à la fois les traductions, les rencontres, donc des photographies, des dessins, des notes, des situations, des enregistrements audio. Et il y a eu une vraie restitution à laquelle j'ai pas pu participer. Il me semble que c'était, si je dis pas de bêtises, à Évry, mais peut-être je me trompe, avec vraiment une exposition des traductions, sachant que ça avait été repris aussi par des élèves, donc il y avait d'autres transpositions. Mais moi, j'en avais fait un espèce de cahier numérique, en tout cas d'archives.
1: Alors vous avez au moins deux points communs avec le duo Christophe Carole, c'est de travailler avec le réemploi, avec le détournement de matériaux, d'objets, de documents, mais aussi de vous inspirer de rêves pour écrire vous-même vos textes poétiques. C'est moins les rêves nocturnes que vous faites qu'un rêve éveillé dans lequel vous vous mettez pour écrire, c'est ça ?
6: Je pense que je suis fréquemment en fait dans une situation intermédiaire,
1: de bascule.
6: Pas forcément volontaire, justement dans des contextes, notamment les transports en commun qui ont capacité à me bercer, ou les sas comme d'attente, comme les salles d'attente, le fait de marcher aussi, j'écris beaucoup en marchant. Et il y a aussi de la dictée, de l'improvisation, beaucoup dans la nuit, justement, c'est des monologues enregistrés d'improvisation.
1: Et puis, vous avez fait un spectacle avec Hélène Lanscott, qui est poétesse aussi, qui s'appelle « Envol de la plume à l'oreiller » et qui partait d'un recueil de témoignages de rêves de vol des personnes autour de vous.
6: Oui, on a toutes les deux trouvé très intéressant justement ce récit des personnes à propos des rêves de vol, parce que presque toutes les personnes ont un rapport au vol, et c'est souvent dans l'enfance que ça commence, et parfois même ça disparaît à l'âge adulte. Mais en tout cas, on a d'abord, comme vous, Christophe Carol, questionné notre entourage intime, plus largement dans le milieu artistique, professionnel, et après aussi à l'international quand c'était possible, parce que Hélène a aussi des projets de polyglossie aussi avec les souffleurs commando, donc ça fait un réseau élargi aussi. Et c'est vrai que c'était à la fois un témoignage où il y a très intéressant dans la façon de le raconter, où la personne, il n'y a vraiment pas d'hésitation, il y a une vraie conviction quand les gens racontent des rêves qui sont plus en train de travailler sur leur mémoire, du coup font pas forcément attention à la façon dont c'est ensuite transmis en direct. Et ça, c'est très intéressant parce qu'on a vraiment une grande authenticité, et on a été très intéressés à développer un catalogue des techniques de vol, vraiment comme une méthode poétique de vol en rêve. À la fois, il y avait la dimension donc écriture, où on a retranscrit les témoignages donc dans des écritures poétiques, mais aussi il y avait tout un travail de dessin qui était plus incarné par moi, justement, de ces techniques de vol mises en graphisme. Et on a transposé ça aussi sous la forme performative d'un spectacle, vraiment de transmission des techniques de rêve de vol, alors à la fois manipulation d'objets, déclamation poétique, chant, petite chorégraphie de vol, dessin en direct. Donc ça, et l'idée à côté qu'on n'a pas encore mené à son terme, c'était aussi un petit livre dessin et écriture autour des rêves de vol, genre de catalogue.
1: Voici un court extrait du teaser de ce spectacle.
7: J'ai appris à voler quand j'étais petit. J'ai voulu visiter la galaxie puis la Voie lactée pour voir que c'était un trou noir. Tu sais, une fois j'ai vu Pégase, c'est lui qui a fait les nuages là. Il m'a regardé avec son œil. Et je dis, c'est Pégase. J'ai dit, oups, puis je suis redescendue à la maison.
8: À considérer certains atterrissages de flamants, brutes ou grands rapaces, on peut convenir que technique innée ou acquise, il n'est jamais facile de replier ses ailes.
1: Donc on entend bien ce projet aussi d'emprunter aux oiseaux quelques techniques. Et puis ce spectacle s'appelant « Envol de la plume à l'oreiller », on en trouve quelques échos dans un fanzine que vous venez de publier, le numéro 2 de Bruxismente, où il y a une page consacrée à l'oreiller, avec un texte qui dit « C'est vraiment un objet incroyable, l'oreiller, c'est presque un être vivant, tu peux l'habiller de tissu que tu préfères, c'est mou, c'est doux, ça se cumule en cabas, ça se presse, ça se comprime, se serre, se dorlote, ça calme, ça rehausse, ça encercle, ça endort, ça se calme, ça prend la mémoire de ta tête, ça se lave et ça se jette sans faire de mal. »
6: Tout ça est vrai.
1: Oui, tout ça est vrai, oui. N'est pas rêvé. Et puis il y a un autre dessin qui rappelle quand même l'univers du sommeil, un dessin où on vous voit devant un homme qui vous demande « Vous portez un pyjama ou une tenue de ville ?» Et vous répondez un peu entre les deux.
6: Oui, je suis un peu la reine du sas, enfin de l'intermédiaire ou de la chose un peu floue. Et ça, c'est une situation vécue en milieu hospitalier dans lequel je travaille et où j'ai des discussions justement assez brutes de décoffrage. C'est ce que j'aime bien aussi avec les publics que je fréquente, où il n'y a pas de tentative de masquer un langage et tout est direct. Et effectivement, je prône le port du pyjama en civil, comme je dis. Et c'est aussi lié à mon historique de porter les pyjamas. J'ai des collections infinies et il faut être confortable dans ses vêtements.
1: On reviendra sur cet univers hospitalier dans un moment. D'abord, on va écouter un récit de rêve de vol, extrait de cette collaboration que vous avez eue, Christophe Carol, avec l'ensemble des Dalus, et donc extrait de cette grande suite à l'ombre des ondes, le rêve de Catherine.

Je marche dans les escaliers et je tombe du haut en bas des escaliers, mais je ne sais pas pourquoi. Donc je ne sais pas pourquoi je tombe, j'arrive pas à me relever et je tombe dans les escaliers. Tout le temps. Je ne sais pas pourquoi. Toujours je tombe dans les escaliers. Tout le temps. Je sais pas pourquoi. Toujours je tombe.

0: sont tombés. Je vois les personnages faire ce qu'ils ont à faire. Quand je marche aux escaliers, je tombe. Et puis, je vole un petit peu. Mais ça m'arrive pas souvent de voler. Hein. Mais j'arrive à voler quand même, et à tomber. Et à tomber surtout, je retombe. Je tombe, je sais pas pourquoi. Dans les escaliers, toujours. Mais je sais pas pourquoi. Alors j'ai l'impression que ça veut pas... Je sais pas. Je sais pas pourquoi. J'ai fait des chutes. Je suis fatigué. Quand je rêve, je suis fatigué le matin, mais... C'est pas... J'ai pas mal. Non. Non, je sais pas pourquoi. Je tombe souvent. Voilà.
1: On entend bien que à chaque fois que le mot tombe ou le mot chute sont là, il y a un coup de timbale, donc la parole devient partition, mais aussi la musique redistribue comment les paroles vont être réparties. Il y a un co-agencement entre l'enregistrement de Catherine, la façon dont vous le retravaillez et ce que fait l'ensemble des Dalus.
2: Oui, ben on... donc c'est une grande suite. Donc là, c'est chaque fois un récit de rêve ou comme certaines pièces ou des fragments de rêve. Et on a travaillé avec eux vraiment. Il y a des types de notation, enfin en tout cas de transmission de ce qu'on cherchait différents. Dans ce cas précis, effectivement, pour les percussions, il y a carrément quelque chose d'assez classique. Il y a un tempo, des barres de mesure, des noirs, des quarts de soupir. Et voilà, donc Maximilien Dazas, le percussionniste, sait où il doit tomber. En même temps, il connaît le texte, sont tous des excellents et toutes d'excellentes musiciennes. Pour d'autres morceaux où il y a comme ça du suivi de la parole, ben, ça a pu être aussi des hauteurs très précises. D'autres où c'est carrément un écran où les paroles passent comme une bande rythmo de cinéma pour les doubleurs et la parole arrive et Christian Pruvot à la trompette suit ses paroles et Maximilien, c'est sur un autre récit de rêve, lui c'est carrément les formes d'ondes qu'on trouve dans les logiciels son et il les suit comme ça et puis l'ayant entendu plusieurs fois, il est complètement... en place.
1: C'est des techniques de calage qui vous permettent de faire que la musique est formée par la parole.
2: Oui, après il y a d'autres cas où on sort complètement de la clé de sol, la clé de fa et des barres de mesure, où on est plutôt dans des morphologies.
3: Oui, c'est vrai qu'on s'est rendu compte encore une fois un peu après coup que pour chaque récit, il y avait une écriture. Donc ça, c'était assez intéressant. Et ce qu'il y a de quand même génial avec Dédalus, c'est que nous, on a proposé donc des partitions, des schémas, des propositions d'écriture, et on a pu les affiner avec eux lors des résidences. Et c'est un vrai dialogue, en fait, avec Dédalus. Il n'y a aucune hiérarchie, il n'y a pas d'autorité, en fait. Ce n'est pas le compositeur, la compositrice qui dit « je veux ça ». C'est un vrai dialogue. Quand ils sentent que c'est juste, ils le font magnifique. Et quand ils se disent « non, tu devrais essayer ça », on essaye et il y a un dialogue, quoi. Je crois que c'est un des ensembles les plus ouverts comme ça à l'aventure, à la conversation.
1: Là on décrit une collaboration que vous avez eue avec des musiciens, mais d'abord ces récits de rêve, vous les manipulez musicalement vous-même par l'électroacoustique. Quelle est la bascule vers la musique électroacoustique dans vos parcours de musicien?
2: Nous, notre bascule, enfin je parlais pour moi, mais c'est peut-être pas Oscarol, c'est une bascule assez rapide. Je venais d'études plus classiques et puis aussi de jazz et de rock, etc. Et cette découverte par le concert, m'a vraiment donné un coup là sur le petit siège à bascule sur lequel j'étais. J'en suis sorti. Il y a eu un coup un peu trop fort sur le rocking chair et ça a ouvert plein de choses qui me passionnaient. Déjà le fait que ce soit plus des notes mais des sons. Donc j'ai trouvé ça extraordinaire, qu'il y ait un travail dans l'espace, qu'il y ait des sons reconnaissables, donc cette possibilité

0: évocatrice, voire narratrice. Un peu, j'adore le cinéma, enfin voilà, donc tout d'un coup le cinéma était possible. Le fait de l'utilisation de la voix, non plus comme une voix chantée ou même du sprechgesang, chanter, parler, mais vraiment la voix parlée. Et moi, je m'en compte, plus ça va en enregistrant ces récits de rêve, j'adore ça, écouter des voix. Je peux tomber amoureux de voix, de choses comme ça, enfin, de l'écoute de ces voix. Hein, ça ne va pas plus loin que le sonore. Et voilà, ça ouvre énormément de possibles. Et maintenant, dans notre travail, en fait, c'est vrai qu'on fait des compositions acousmatiques, enfin musique concrète ou musique mixte, mais aussi on développe une forme de théâtre sonore, on fait de l'improvisation totale, on fait même maintenant des vidéopoèmes. Et en fait, il y a toujours un peu une bascule entre ces différents modes d'expression, je ne sais pas comment dire, où on utilise la pensée de l'un dans l'autre. Enfin, voilà. Et on fait glisser ces choses-là, basculer ces façons de faire d'un mode à l'autre.
1: Carole Riosek, vous diriez que c'est plutôt l'électroacoustique qui vous a amené vers les récits de rêve ou les récits de rêve qui vous ont amené vers l'électroacoustique? Parce qu'on entend bien que ça s'emboîte particulièrement bien. Qui précède quoi?
2: Qui précède quoi?
1: Quand vous écoutez un rêveur, une rêveuse vous parler, vous entendez déjà de la musique?
2: C'est surtout les structures, en fait, syntaxiques des deux qui me paraissent... Il y a une porosité entre les deux.
1: Ouais.
2: C'est vrai que c'est des syntaxes qui sont parallèles, qui ont beaucoup d'affinités. Et je crois que, moi, en tout cas, si je suis tombée amoureuse de la musique électroacoustique, c'est pour cette capacité à être illogique, à sortir d'une linéarité,
1: oui.
2: À être dans cette jonglerie permanente, combinatoire, infernale, qui fait que c'est de la poésie sonore aussi, la musique électroacoustique. Et voilà.
0: En fait, on a commencé à enregistrer des récits de rêve. Enfin, c'est comme souvent, hein, c'est rendipité, c'est totalement au hasard. Enfin, moi, je m'intéressais pas spécialement. Je me souviens pas beaucoup de mes rêves, en fait. Donc, c'était pas trop là-dedans. Mais en fait, très rapidement, on s'est rendu compte que c'était très proche de ces logiques électroacoustiques. C'est-à-dire que la musique électroacoustique, la transition cut, c'est-à-dire vraiment très marquée, quoi, le coup de ciseau abrupt qui s'entend. Dans un rêve, on peut être dans un endroit, on ouvre une porte et on est complètement ailleurs, dans un autre lieu. Ou alors des transitions très lentes de couleurs ou de lumière qui changent. Je pense que cette musique acousmatique, l'art de la transition, de la rupture est très importante. C'est-à-dire que le fondu, c'est pas juste un fondu. Il y a 100 000 possibilités de passer d'une chose à l'autre. Et ce côté surréaliste de la rencontre qu'on peut retrouver dans ces musiques où on peut faire coexister des sons reconnaissables qui ne pourraient pas se rencontrer dans la vraie vie, enfin créer comme ça des imaginaires possibles de sons qui renvoient à des lieux, c'est exactement ce qui se passe dans des rêves où on peut être simultanément dans deux lieux, dans deux temps. La musique acousmatique a cette possibilité de faire de la polyrythmie très facilement, donc on est dans des temporalités, des débits, des vitesses en permanence, et tout ça, c'est des choses qu'on retrouve dans le rêve, et cette bascule qui se fait de sons banals, puisque nous on travaille avec tout son nous paraît et possiblement musical, enfin il n'y a pas de hiérarchie entre les sons, et cette bascule qui fait que ce son banal devient musical, voilà. Et c'est un peu aussi dans ce rêve, cette banalité qui devient fantastique, magique. Enfin, moi, je pense qu'il y a aussi dans nos concerts, parce qu'on a longtemps fait des concerts avec écoute au casque de ces récits. Et le casque est un objet qui permet l'illusion, la magie, enfin, voilà.
2: Et c'est vrai que moi, mon premier concert d'électroacoustique...
1: En tant qu'auditrice ?
2: Oui, en tant qu'auditrice, la spatialisation m'a complètement fascinée. Je me suis dit, sculpter le son dans l'espace, vraiment génial. Et puis, il y avait un monsieur à la fin, à côté de moi, qui a dit, moi, je ne suis quand même pas venue au concert pour écouter ma machine à laver. Et je me suis dit, mais bien sûr qu'il faut faire écouter sa machine à laver en concert. Non. Et c'est tout ce rapport aussi, en fait, le quotidien, il s'ouvre à l'onirisme, donc un tambour de machine à laver, c'est magnifique. Donc c'est toute cette porosité dans le récit de rêve C'est ça, enfin, c'est le rêve, il fonctionne comme ça.
1: Mais la machine à laver, on ne maîtrise pas ces courbes rythmiques et tout ça, alors que vous maîtrisez rythmiquement ce qui se passe. Et je me demande si le récit onirique, dès lors qu'il est mis dans une position esthétique, qui plus est avec la musique que vous mettez autour, ne va pas finalement revenir à contrôler le rêve.
2: Alors,
1: et là, oui.
2: Non, ça c'est une vraie question, parce oui. que en fait, souvent les gens ils disent vous avez une bibliothèque de rêves, et on dit toujours non, on a une bibliothèque de récits oui. de rêves. Et en fait, le récit de rêve c'est une trace d'une production nocturne qui est justement qui est mystérieuse, et c'est très bien qu'elle soit mystérieuse. Le récit c'est une construction. Donc nous on continue la construction en fait,
1: oui.
2: et c'est une promenade de construction, et voilà, après c'est le jeu de l'art quoi.
1: Je lisais dans Philosophie de Teddy de Alan S. Weiss que au Japon, il est, je le lis, de bon augure de rêver du mont Fuji, d'un faucon ou d'une aubergine pendant la nuit du Nouvel An, et à plus forte raison de rêver les trois choses ensemble. Les Japonais ont recours à de nombreuses méthodes pour y parvenir. Manger des aubergines au dîner, placer une image de faucon sous l'oreiller, regarder une gravure de la montagne sacrée. C'est vrai que si on commence à maîtriser ses rêves, peut-être est-ce qu'ils sont moins oniriques, enfin rêveurs ou surprenants ?
2: Honnêtement, je ne sais pas, mais quand on a été dans la jungle de Calais, on s'est dit, ouais, il y a peut-être un degré presque zéro, ou la mesure où c'est plus du document. Est-ce que le réel est si violent, si contraignant, qu'au final, la liberté associative, elle est quand même très, très, très réduite, quoi.
1: Pour parler de violence du réel, je vous propose d'écouter un extrait du torchon psychomoteur, Natacha Guillet. Vous avez enregistré un bilan psychomoteur que vous avez pu solliciter.
3: Rédigé le 22 août 2025, fin du bilan le 22 août 2025, transmis le 17 septembre 2025, sur insistance mail et téléphonique. Compte-rendu du bilan psychomoteur. Madame Guillet est une personne de bon contact qui est volontaire et coopérante. Elle est également anxieuse et perfectionniste, ce qui la désorganise aisément. Il est effectué ici un bilan psychomoteur afin d'observer et identifier les difficultés psychomotrices en vue d'une éventuelle prise en soin. Le bilan psychomoteur permet d'observer les compétences psychomotrices du patient à un moment de sa vie et dans un cadre particulier. Son fonctionnement et ses capacités ne peuvent pas être réduits aux données et observations faites lors de ce bilan. Le bilan psychomoteur a permis de relever en globalité les éléments suivants. Sphère tonique. Madame Guillet présente un tonus de posture, de mouvement, de fond et une régulation tonique et énergétique de qualité et bien adaptée. L'harmonie gestuelle présente un trouble mineur avec des rigidités lors de l'exécution de certains mouvements globaux. Organisation psychomotrice de base et spatio-temporelle. Les équilibres statiques et dynamiques sont stables. Les sensations, perceptions corporelles, practognosie et le schéma corporel sont bien investis et intégrés. Les structurations spatio-temporelles et rythmiques présentent un trouble mineur avec des omissions et des difficultés de maintien de la concentration. Les coordinations dissociation présentent un trouble important caractérisé au niveau de la coordination oculo-manuelle. Sphère relationnelle et représentation sociale. La respiration présente un trouble mineur avec une respiration ample concentrée au niveau de l'abdomen. Un ralentissement psychomoteur mineur avec une fatigue qui s'installe lorsque le mouvement s'inscrit dans la durée. La disponibilité présente un trouble mineur avec un besoin de réassurance après l'énoncé d'une consigne. Un trouble moyen de l'inhibition psychomotrice avec une sursollicitation afin de réguler son instabilité psychomotrice importante, engendrant une hyperactivité motrice avec des mouvements penchant vers la stéréotypie. Une impulsivité moyenne lors de certaines épreuves, entre parenthèses, Berges. Sphère image du corps. Madame Guillet présente un trouble important de l'image du corps avec un détachement corporel venant compenser une hypersensibilité et générant des ambivalences dans la valorisation corporelle et qui impacte la confiance et estime de soi. Sphère émotionnelle. L'expression, la perception et reconnaissance des émotions sont de qualité lors de la passation des épreuves. L'adaptation et la gestion des émotions présentent une dysrégulation émotionnelle moyenne. Conclusion globale du bilan. Madame Guillet présente des problématiques psychomotrices qui se concentrent autour des coordinations oculomotrices, de l'instabilité psychomotrice et de l'image du corps en lien avec son diagnostic du TSA. Bilan remis en main propre à la patiente et envoyé au médecin adresseur avec son accord.
1: C'est un bilan qu'il vous a fallu solliciter par mail, donc en fait il ne vous a pas été remis en main propre, concrètement à ce que dit ce bilan. Le lire comme un poème, c'est une façon pour vous de faire entendre que votre psychomotricien est encore plus délirant que le délire dont il fait le diagnostic ou...
4: Il y a eu plusieurs choses problématiques dans ce bilan. D'une part, le jour où je me suis présentée, j'avais des gros troubles de la marche qui n'ont pas été repérés. Une demi-journée d'examen n'ont pas donné lieu à un vrai diagnostic des problématiques en cours. Ensuite, quand il y a eu cette remise, effectivement, j'étais partie en Suisse, en résidence, et il a fallu que j'insiste pour finalement avoir une version numérique. Mais en fait, le problème qui s'est posé, ça a été la relecture, je crois, d'une trentaine de fautes sur de syntaxe et d'orthographe sur l'équivalent de 2 pages. Où j'ai demandé à l'administration s'il n'y avait pas eu une erreur, s'il ne m'avait pas envoyé le brouillon. Je n'ai pas eu de réponse. Enfin, pareil, ça a pris des semaines pour avoir une deuxième version qui était finalement... Enfin, je demandais aussi d'avoir des recommandations, parce que c'était un peu l'objectif quand même que d'avoir juste ça. Et j'ai obtenu une demi-page avec 3 lignes en plus de recommandations, donc, dont une était avoir un corps plaisir. C'était un peu étrange. Enfin, il y avait quelque chose d'un peu ésotérique aussi, de développement personnel, que j'ai pas trop compris dans les recommandations. Et les fautes, il y en avait un peu plus, du coup, sur la deuxième version, parce qu'il y a eu quelques lignes rajoutées, donc pas de correction. Et moi, mon inquiétude, c'était la prise au sérieux de ce document, si ensuite j'allais m'adresser à un professionnel qui puisse m'aider à améliorer ma motricité. Parce que ce qu'on voit pas en entendant ça, c'est aussi que je suis en train de danser.
1: Oui.
4: Avec aussi ce corps un peu avec son élasticité et sa capacité à danser le swing, etc. Donc il y a aussi une lecture performée aussi, ouais. Pour peut-être contredire ou en tout cas donner un argument aussi de réponse à ce bilan à travers comment moi je travaille ma motricité aussi.
1: Mais parce que c'est vrai qu'on entend des remarques qui sont d'un niveau de précision qui ont l'air complètement déconnectées de même ce que vous décrivez, de ce que vous ressentiez en dansant. Parce que quand il est question de traquer le besoin de réassurance à la suite d'un mouvement, c'est quand même très très ténu, voire au bord d'une grande subjectivité de ceux qui observent malgré l'hyper-objectivité dans laquelle c'est restitué, quoi. Ouais.
4: En tout cas, c'est un aspect du langage institutionnel et notamment médical qui m'intéresse beaucoup. Oui. Les formes de copier-coller, de grilles, d'évaluation, où là, elles ne sont même pas été mises au féminin. Enfin, il y a quelque chose aussi du bâclage général de ces examens. Moi, il a été fait à une période où il n'y avait pas de patients, donc en août, un peu pour boucher un trou dans le planning de la structure, centre expert d'autant plus. Donc j'ai fini par récupérer cette chose qui était donc un torchon psychomoteur, j'ai appelé ça, par rapport à son incapacité à être lu par un autre professionnel, que j'ai d'ailleurs montré récemment à un kiné qui a confirmé en fait que ça n'apportait rien et qu'en plus c'était effectivement pas relu et plein de fautes.
1: Vous aimez bien collectionner les diagnostics pour les faire s'intercontredire, non ?
4: Oui, celui-là en plus fait suite à un... J'ai eu l'année dernière 4 diagnostics, c'était un peu mon record pour la question du TDAH, puisque ça fait partie de ma collection que je n'avais pas encore fait valider, mais en tout cas ce bilan suivait un diagnostic mitigé, oui. C'est-à-dire que j'avais soit un TDAH avéré avec hyperactivité, soit un TDAH sans hyperactivité, soit un TDAH secondaire, soit on ne se prononce pas parce que vous avez déjà trop de diagnostics. Donc j'ai eu ces 4 diagnostics l'an dernier, donc suite à quoi on m'a dit vous n'avez probablement pas un TDAH, mais on vous fait quand même rentrer dans le parcours qui vous permet de faire un bilan psychomoteur, donc ça j'ai pas compris non plus. Mais donc j'ai quand même bénéficié de ce bilan magnifique et donc qui m'a beaucoup apporté ensuite pour comprendre que j'avais des problèmes en tout cas dans ma motricité, ce que mon entourage sait en tout cas, mais qui est contrebalancé par la danse.
1: Je vous propose de lire un de vos textes à Christophe Carole pour que, puisque vous êtes expert de récits de rêveurs et rêveuses, vous nous disiez si c'est du rêve ou de la réalité.
4: Je manipule et inspecte les produits du rayon bébé du U-Express quand soudain, horrifié, je m'aperçois que la pellicule de carton qui enrobe classiquement par paire 2 coupelles en plastique ou en verre par transparence hyper pigmentée de couleurs vives, légumes chromatiquement louches, ne profite pas de sa surface intégrale. Un angle de contour du packaging est manquant. À y regarder de plus près, l'encart est rongé, grignoté, une ligne ondulée qui pourrait évoquer celle des dents de quelqu'un ou d'un objet dessinant cette même onde à vagues, marque la symétrie de l'empaquetage. Quelqu'un a de toute évidence mangé le carton imprimé, laissant le produit originalement voué à être mangé intact. Je repose le produit dans le rayon pour chercher un duplicata plus en profondeur, non mutilé par l'inconnu. J'en diagnostique un second, visiblement victime du même traitement, atteint toutefois à un autre angle de sa structure globale. J'examine comme cela de longues minutes les packagings Blédina du rayon bébé du U-Express pour constater, le ventre acquiescent, un saccage généralisé du dit rayon par un malotru non intimidé par le carton comme mets de fortune.
1: Alors, rêve ou réalité, Carole, Jean-Christophe?
2: Pour moi, c'est écrit.
1: Oui.
2: C'est écrit et il y a des détails qui font que, par exemple, quand on redépose le produit dans le rayon, un rêve ne dirait pas ça,
1: ah
2: je
1: oui
2: pense. Oui, il y a, je sais pas.
1: Vous n'êtes pas sûr, Jean-Christophe?
0: Non, fini.
2: Oui, je pense que l'action, elle est trop...
1: Précise.
2: Non, c'est pas ça, c'est qu'elle zappe pas assez. Pour moi, il n'y a pas assez de cut entre les actions.
1: Ah, dans un rêve, il y aurait plus d'ellipses, selon vous?
2: Voilà, exactement. Il y
1: aurait
2: plus d'ellipses, oui. Selon moi. Hein,
1: ouais, et Jean-Christophe?
0: Ah ben, alors, c'est très écrit, du coup. Voilà, mais moi, je pense, oui, c'est un rêve.
1: Ouais. Et qu'est-ce qui vous fait dire ça? Justement, parce que la précision pourrait laisser penser que d'arriver à s'arrêter sur le niveau d'encornure du carton du Blédina est un niveau d'attention qu'on pourrait n'avoir qu'en rêve.
0: Je ne sais pas si on peut l'avoir qu'en rêve, mais en tous les cas, dans un rêve, on peut l'avoir. Rester scotché sur un truc précis. Pour moi, c'est des choses qui peuvent apparaître dans le rêve. Après, c'est tellement... écrit, enfin on est tellement dans la littérature que... Et du coup c'est très compliqué parce que bon, nous dans notre bibliothèque sonore de récits de rêve, on a plus de, je sais pas, bientôt 600 récits. Donc... Et on pense toujours que le rêve c'est quelque chose qu'on n'aurait jamais vu, entendu, voilà. Donc c'est toujours très surprenant, même dans le quotidien. Enfin, pour moi il y a toujours de la surprise. Mais en fait au fond, le matériau rêve a tellement été utilisé dans... la poésie, la littérature, le cinéma, que finalement, c'est des situations, toujours, en fait, on peut trouver ce même exemple dans un film, dans un dessin animé, dans un roman, dans un machin. Donc, les frontières, là, c'est très compliqué de savoir.
1: Un peu flou. Alors, Natacha, c'est totalement réel?
4: Oui, tout à fait. C'est une expérience qui, d'ailleurs, a été glanée dans mon enquête sur U-Express.
1: Oui.
4: Paris 20e.
1: C'est un magasin que vous avez réussi à faire fermer, c'est ça?
4: Alors, c'était pas ma volonté de le faire fermer. C'est-à-dire que dans le cadre du projet poétique de l'agence de notation à laquelle j'ai été conviée, une espèce de groupe de personnes éclectiques qui allaient évaluer des lieux, des institutions, et après personnellement on pouvait évaluer aussi des choses. C'était un lieu où, à l'époque où je mangeais beaucoup de peau pour bébé, c'était des rayons que je traquais un peu partout. Celui-là était particulièrement sale. Avec notamment des emballages très grignotés par des rongeurs locaux, des traces d'excréments, etc. Et donc, j'ai documenté ça avec effectivement tout un journal d'écriture, mais aussi des photographies, des dessins. Et donc, j'ai aussi été contactée à l'époque, donc l'agence sanitaire en tout cas, qu'il fallait contacter à cette occasion, qui a fait une visite et qui a effectivement fait fermer le magasin pour quelques jours de travaux. 3 jours, je crois, de remise à niveau, au moins de ce rayon.
1: Pour me présenter...
0: Donc je dois sortir, c'est ça, comme je me suis trompé?
1: Ah non, pas du tout. Ah, non, on ne pratique pas l'exclusion dans cette émission, même quand on pratique l'erreur. Pour présenter votre album Les Ombres de la Nuit, vous sollicitez une phrase de Walter Benjamin dans le texte Rêve, sur laquelle j'aurais bien aimé avoir le sentiment de Natacha. La langue du rêve n'est pas dans les mots, mais sous eux. Dans le rêve, les mots sont des produits aléatoires du sens qui, lui, se trouvent dans la continuité muette d'un flux.
4: Ouais, je suis d'accord que, en tout cas, les mots et le langage prennent des proportions bien différentes. D'ailleurs, je crois que dans mes rêves, je parle peu. En fait, c'est beaucoup des images et une succession d'images, en tout cas, et un mix de ce qui s'est passé dans les jours précédents. Donc, il y a plus ce côté cinématographique, je trouve, dans les rêves, avec une suite qui n'est pas du tout, justement, aussi logique qu'une syntaxe de la langue. Et ça me fait penser aussi à un projet que je mène qui est autour de l'invisible et qui est aussi la récolte de ces visions, de toutes les perceptions aussi invisibles qui peuvent intégrer le rêve, les troubles psychotiques, la médiumnité, etc. Et donc moi, ma volonté, c'est de pouvoir retranscrire ça par le dessin parce que je trouve que c'est difficile à retranscrire avec les mots, justement. Et dans certains cas, on est dépourvu de capacité. Enfin, le mot ne suffit pas. Et je pense que le rêve et toutes ces perceptions en font partie.
1: Donc on entend bien le rêve un peu comme un complément de réalité, quoi.
4: Une augmentation et des fois des clés de compréhension de quelque chose, des choses qu'on ne soupçonne pas aussi.
1: La question de la frontière vous occupe pas mal, Christophe Carole, au point d'ailleurs qu'une exposition à la Cité des Sciences qui s'appelle Frontière vous a sollicité pour en effet créer une installation sonore avec certains de ces récits de rêves. Raconter le passage d'une frontière, c'est souvent pour notamment des exilés un traumatisme qui repasse par le rêve pour pouvoir être raconté à un moment donné. Donc c'est une réalité qui a une telle charge de violence qu'il faut qu'elle passe par le détour de l'onérisme.
2: Oui, mais ce qui nous a intéressé dans la proposition, en fait, c'est plutôt comment les géographies se reflète dans le récit de rêve, en fait.
1: Ouais.
2: Parce que c'est assez touchant quand on entend dans le rêve qu'il y a le Nil ou qu'il y a des éléments de la géographie qui viennent se recomposer, qui viennent vivre leur vie de géographie dans un contexte totalement autre. Et du coup, ça réanime la géographie d'une dimension qu'elle n'a pas. Et après, évidemment, dans ce qui est proposé à écouter à la Cité des Sciences et de l'Industrie, il y a cette notion politique, parce que le rêve est très politique aussi, très social, enfin, toute la charge s'inscrit dans la teneur des récits. Et évidemment, on a aussi choisi des récits de rêve où il y avait toute cette charge politique sensible, mais en tout cas, des reflets.
1: Mais ce qui est leur troublant, c'est que vous arrivez à créer une matière documentaire extrêmement forte qu'un récit réaliste ne permettrait peut-être pas.
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6: Il y avait plein de gens sur la plage, tous les gens se regardent, il
5: n'y
6: a pas de bateau, il y a des sons même qui sortent de la mer, qui viennent de la mer.
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6: لا شيء
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6: حاليا انا
5: انت بتصيري مؤمنه بهذا الشيء طب ايش هو الخلاص ايش انت كيف تهربي
6: يعني
5: محاوطه بكل مكان الناس حواليك بكل مكان
6: الكل بيصرخ الكل بيدعي والكل بيصرخ والكل خايف
5: كل اللي بحكي فجأة كل شيء بتغير
6: لون السماء بتغير Le couleur de la ciel se change, les gens se calment, se taisent, il y a tout un calme. Mais quelque chose s'est changé dans le rêve.
5: هنا بس
7: يعني ثواني هذه pendant ces quelques secondes quand on a dormi et on s'est réveillé tous les gens se regardent ils sont étonnés ils ne comprennent pas comment ce changement a eu lieu ces sens sont partis le monde est devenu plus beau on est devenu content on croit qu'on était en train de rêver et quand on est revenu à la maison on a trouvé que c'était beaucoup plus beau que quand on l'a laissé c'était un sentiment très beau tout est bien et c'était la fin du rêve et je me réveille.
1: Les récits de rêve se terminent toujours pareil, hein. On se réveille.
2: On a deux consignes, pas beaucoup, mais s'il vous plaît, vous commencez par je rêve, le rêve est raconté au présent comme si la personne le revivait. Et ça se termine par je réveille. Je me réveille.
1: Ah, ça c'est, ah oui, d'accord, ça fait partie
2: de... Je faisais consigne, ouais. Après on s'en sert ou pas, je rêve et je me réveille. Mais c'est un petit code, parce que les gens ont tendance à utiliser le passé. Et en fait, quand on... Après on le restitue, parce que c'est public, après c'est des restitutions publiques, c'est plus fort le présent. Donc voilà.
1: L'émotion est réelle, quand bien même ce qui est raconté est irréel. Non, on l'entend bien, la musique souligne la peur.
0: Oui, enfin, irréel, je ne sais pas. Là, je trouve que c'est un rêve qu'on a enregistré il y a plusieurs années au Caire, mais c'est une Palestinienne, Enfal, qui vit au Caire. Peut-être on a l'impression de voir le journal télévisé, enfin, il y a quelque chose de très réel. Voilà. Alors, ce n'est pas du tout, je pense, un rêve prémonitoire, parce que ce qui se passe en Palestine, ça ne date pas du 7 octobre. Enfin, c'est une histoire ancienne, donc je ne sais pas la dose de... Et puis, on n'est pas du tout dans l'analyse des rêves, ni psychanalytique, et ni sociologique. Donc, on prend vraiment le récit pour le récit. Mais que le réel rentre dans le rêve, oui, on le sait. Par exemple, on a enregistré des récits de rêve au Chili. Et il y a beaucoup de récits qui renvoient, sans faire de l'analyse, mais quand même à la dictature, des récits où on est suivi, où on ne sait pas où se cacher, il y a quelque chose qui nous suit et on a peur, etc. Donc que tout le réel revienne, c'est quand même une réalité.
2: On est très intéressé par la dimension politique, mais sous un autre angle. Ce qui nous intéresse, en fait, c'est créer d'autres communautés, en fait, des communautés de rêveurs et de rêveuses. Et ils sont des communautés utopiques, parce qu'en fait, tout le monde rêve, quel que soit son genre, sa classe, etc. Tout le monde rêve. Et du coup, quand on fait des séances d'écoute publique, on peut créer des communautés de rêveurs et de rêveuses. Et c'est ça le côté politique qui nous intéresse, en fait. C'est des utopies. On injecte des utopies où il y a cette communauté, parce que le rêve, c'est quelque chose de très collectif.
1: Parce qu'on a entendu que vous avez des formats de restitution qui peuvent aller de l'album de musique électroacoustique au concert avec des musiciens, en passant, comme on vient de l'entendre, par l'installation dans une exposition à la Cité des Sciences. Mais vous n'avez jamais été tenté de faire des documentaires, sachant que vous avez là une façon de raconter le réel qui est quand même saisissante.
0: Je bascule un peu la question.
1: Ouais.
0: Il y a quand même quelque chose qui fait comme tout le monde. Il y a des narrations. La musique électroacoustique, du coup, peut être narrative. Et involontairement, alors là, on avait plutôt des sons abstraits dans ce qu'on vient d'entendre, mais parfois il y a des sons reconnaissables. Et du coup, je pense qu'il y a quelque chose qui se passe de l'ordre de la fiction. Comme on rêve tous, on peut se mettre à rêver le rêve qu'on entend. Enfin, en tous les cas, le vivre, il y a un phénomène un peu proche de l'identification comme au cinéma, j'ai l'impression. Du coup, ça, d'entendre des récits un peu fous, puisque ce sont des rêves, enfin, qui nous sortent de cette réalité, donne un peu la licence, le droit d'écouter les sons d'une façon narrative aussi. Mais une narration totalement libre qu'on maîtrise que moyennement. Et ça nous plaît, que l'écoute soit libre, que cette bascule dans l'écoute puisse aller où on veut, écouter la musique, le récit, enfin, osciller comme ça. Et quand on fait des longues improvisations, parce que c'est une des formes qu'on fait au casque, on a un dispositif de casque et on joue pendant une heure avec beaucoup de récits. Il n'y a pas que des récits, il y a des longs moments de plage seulement musicale. Du coup, il y a cette possibilité de se raconter, de se faire un film, quoi, de se raconter une histoire. Il y a quelque chose de l'ordre de la dramaturgie qui est assez singulière.
1: Carole parlait d'utopie, SNG Natacha Guillet. Vous faites aussi des dessins d'anticipation ou prémonitoires, qui sont des rêves au sens plus politique du terme, de futur idéal.
4: Futur idéal, ou en tout cas, oui, imaginer les hypothèses possibles pour peut-être les provoquer, puisqu'il m'arrive souvent des situations dramatiques. Donc ça m'arrive aussi de transformer la fin d'une histoire grâce à au dessin, bande dessinée notamment, mais aussi de pouvoir l'anticiper. Un exemple qui n'a pas marché, mais qui peut faire sens avec le son, c'était d'avoir participé au projet des concours de podcast Arte Radio, celle chaque été, et d'avoir dessiné que j'avais remporté le prix, et en fait de découvrir que j'étais même pas présélectionnée, mais j'étais à tel point convaincue que j'ai attendu qu'on m'écrive. Et mais en tout cas, j'étais très contente du son que j'avais réalisé, mais ça n'a pas marché.
1: Donc c'est aussi du recyclage d'échecs, le rêve.
4: Des dessins que j'ai pas pu publier ensuite parce que c'est des archives.
1: Même pas dans votre fanzine à vous, non.
4: Exact, c'est le seul endroit sur mes blogs un peu cachés, etc. Mais c'est pas des choses que je vais publier de manière exhaustive pour ne pas paraître ridicule.
1: Merci beaucoup SNG Natacha Guillet, merci Christophe Carole, et merci au public venu à la médiathèque musicale de Paris, Christiane et Dapierre, pour l'enregistrement de cette émission basculée de méta classique qui va se terminer par un dernier extrait de l'album Les Ombres de la Nuit.
8: J'aurais aimé savoir comment c'était, j'aurais aimé l'éprouver, enfin être dedans. Je trouve ça vraiment dommage, quoi. Je suis un petit peu déçue de ne pas m'être laissée rêver ça.
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11: Il est 16h.

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moitié des gens n'étaient pas mangeants. L'autre moitié des gens étaient pas, s'il vous plaît. Et personne n'était merci. Personne ne parle bien à personne. C'est ça le problème. Moi, je sais. Bien sûr, je sais.

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1: Il est 19h.
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3: Bonjour à toutes et tous, bienvenue dans l'info du jour. Il y a 120 ans, Camille Claudel et le sculpteur allemand Bernhard Hodger étaient réunis dans une même exposition à Paris. Les deux artistes se retrouvent aujourd'hui au musée Camille Claudel de Nogent-sur-Seine jusqu'au 10 janvier 2027. Une exposition met en regard les chefs-d'œuvre de Claudel et les sculptures de jeunesse de Hodger. Et pour en parler, nous sommes avec Pauline Fleury, commissaire de l'exposition. Bonjour Pauline.
4: Bonjour.
3: Alors, comment est née cette exposition ?
4: Eh bien, elle est née d'une idée qui était celle de réunir, bien longtemps après, ces deux artistes, donc Camille Claudel et cet artiste allemand Bernhard Hodger, qui s'étaient rencontrés déjà dans une galerie à Paris, comme vous l'avez dit, il y a plus de 120 ans. C'était en 1905. C'est la seule exposition importante du vivant de l'artiste, de Camille Claudel. Donc l'idée était très belle de chercher à reconstituer cette exposition qu'on connaît grâce à une photographie et grâce à un petit catalogue.
3: Alors, le rapprochement de Bernhard Hodger avec Camille Claudel présente un intérêt à plus d'un titre.
4: Oui, elle présente plusieurs intérêts. Déjà, leurs œuvres dialoguent fort bien. Ils sont dans des recherches assez proches. Les deux cherchent, par exemple, à donner, en tout cas, l'impression de mouvement dans leur sculpture, ce qui est particulièrement difficile, puisqu'une sculpture ne bouge pas, mais ils parviennent à donner cette impression de vie et de mouvement dans leurs œuvres, chacun à leur manière. Donc, leurs œuvres dialoguent très bien ensemble. C'était aussi l'occasion de s'intéresser à une période beaucoup moins connue de la période de la carrière de Camille Claudel, c'est-à-dire la fin. Ce sont les toutes dernières années de sa carrière avant qu'elle n'arrête de sculpter et mette fin à sa carrière artistique.
3: Et donc, Hodger avait 10 ans de moins que Camille Claudel, hein, c'est bien ça, je crois. Hein.
4: C'est ça, il était un petit peu plus jeune qu'elle, 10 ans de moins. Donc au moment de l'exposition, Camille Claudel, elle a à peu près 40 ans et lui 30. C'est un jeune artiste qui est en pleine ascension à Paris. Il est arrivé il y a quelques années dans la capitale, hein, et c'était le centre du monde de l'art de l'époque. C'était là qu'il fallait être pour se faire un nom. Et donc cet artiste était en pleine lancée, je dirais. Tandis que elle, Camille Claudel, elle a déjà atteint une renommée importante. C'est plutôt l'heure de la consécration pour elle.
3: C'est ça aussi que vous avez voulu mettre en parallèle, finalement, dans l'expo.
4: C'est ça, c'est un peu ces deux trajectoires. C'est-à-dire qu'au moment où ils se rencontrent en 1905, lui est en train de se faire connaître. Elle est déjà bien connue à sa juste valeur. Elle s'est émancipée un peu du maître d'Auguste Rodin. Elle livre ses plus grandes œuvres, comme les causeuses ou la vague, par exemple, qui sont à voir dans l'exposition. Et puis ensuite, le reste de l'exposition s'intéresse justement à la façon dont leur parcours s'éloigne. Elle, Camille Claudel, je l'ai déjà dit, cesse de sculpter, oui. Tandis que lui, Bernhard Hodger, continue sa carrière d'abord en France, puis en Allemagne où il rentre ensuite.
3: Il y a près de 90 œuvres, hein, sculptures, dessins, peintures et photographies qui rejouent en fait cette exposition de 1905 et qui sont présentées pour la première fois au public français, finalement, pour la vie et l'œuvre de Bernhard Hodger.
4: Alors, pour Camille Claudel, il y a des œuvres qui sont pour la première fois présentées au musée. Donc, c'est le cas, par exemple, de La Vague, qui est présentée exceptionnellement et qui nous est prêtée du musée Rodin. Et il y a d'autres œuvres qui sont pour la première fois visible au musée de la sculptrice. Par exemple, des œuvres qui sont conservées en main privée, comme une version réduite du Persée et Gorgone, que nous avons en très grand en marbre, mais il y a une petite version traitée par une collection particulière, entre autres. Et en revanche, pour Bernhard Hodger, en effet, c'est la toute première fois qu'il est montré ici au musée. Il y a quelques œuvres dans d'autres musées en France, mais très peu, et c'est la première fois en France qu'une exposition après sa mort lui est consacrée. Donc, en effet, on a réuni beaucoup d'œuvres pour montrer toutes les périodes de sa création, depuis les années 1900 à Paris et jusqu'à la fin de sa carrière dans les années 1930 en Allemagne. Et puis, dernière chose qui est intéressante avec Bernhard Hodger, c'est qu'il était non seulement sculpteur, mais aussi peintre, dessinateur, graphiste et architecte.
3: Ah oui, donc forcément, il y a de
4: beaucoup
3: quoi
4: de choses à montrer.
3: Découvrir. Et la scénographie, elle évoque une galerie parisienne fin de siècle. C'est ça.
4: C'est ça. Alors pour voilà, pour la partie la première partie qui reconstitue l'exposition de 1905, en effet, on a cherché à s'approcher de l'atmosphère de la galerie où ces œuvres avaient été présentées, donc plutôt à la façon d'un intérieur bourgeois. En fait, quelque chose d'assez feutré avec un tapis à motifs, des rideaux, du papier peint. Et puis aussi avec le choix de montrer les sculptures sur des sellettes décoratives en bois.
3: D'accord.
4: Donc voilà, c'est pour évoquer l'esprit fin 19e, début 20e. Donc l'exposition permet aussi de se replonger dans cette époque-là. C'est un peu un bond dans le temps.
3: Et tout autour de l'exposition, eh bien, il y a beaucoup de choses qui se font. Il y aura d'ailleurs ce 15 octobre Happy Hour dans les champs.
4: Oui, exactement. Une visite dégustation proposée autour de l'exposition, avec en particulier ce thème de la représentation des travailleurs dans les champs qu'on retrouve dans l'exposition. Et puis, je mentionne aussi les ateliers jeunes publics,
3: oui.
4: Des ateliers de modelage qui sont proposés autour de l'exposition pendant les vacances de la Toussaint.
3: Et vous avez aussi toute une série de week-ends, un week-end tous au musée des 7 et 8 novembre, où il va se passer beaucoup de choses.
4: Oui, les 7 et 8 novembre, c'est donc le week-end tous au musée. L'entrée et les accès sont entièrement gratuits, tout le monde. Le principe de ce week-end, c'est vraiment de réunir tous les visiteurs et les visiteuses au musée, quel que soit leur horizon. Donc on organise plusieurs activités et notamment un spectacle de danse en fauteuil, donc une mise en mouvement qui évoque les sculptures que j'évoquais tout à l'heure, mais à partir d'une interprétation d'une danseuse de la compagnie Calijo.
3: D'accord. Pour tout ça, il faut s'inscrire, que ce soit pour les ateliers de pratique artistique pendant les vacances scolaires ou pour une dernière valse, par exemple.
4: Oui, une dernière valse, qui est le nom du spectacle de danse en fauteuil que je mentionnais. C'est préférable de réserver en avance, mais voilà, ceux qui ne sont pas tout à fait sûrs, n'hésitez quand même pas à passer la porte du musée. Il y aura toujours quelque chose à faire, que vous ayez réservé ou non.
3: Et puis, eh bien, cette exposition, on peut la voir quand même jusqu'au 10 janvier, donc on a encore un petit peu de temps pour la découvrir. Il ne faut pas hésiter à pousser la porte.
4: Et oui, encore quelques mois pour découvrir l'exposition, aussi voilà, la visiter librement par soi-même. Vous êtes accompagné par des textes pour bien comprendre l'exposition.
3: Et on peut retrouver tout le programme sur votre site internet.
4: Oui, on a un agenda tenu à jour sur le site du musée, musée-camille-claudel.fr.
3: Merci beaucoup Pauline, et puis beau succès pour cette exposition. On le rappelle, c'est donc jusqu'au 10 janvier 2027 l'exposition Camille Claudel et Bernard Hedker, exposition de 1905. Merci beaucoup, très bonne journée.
4: Merci beaucoup à vous, et j'attends les auditeurs au musée. À bientôt.
3: Eh ben avec grand plaisir.
4: Au revoir.
3: Merci, au revoir.
4: Merci.
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direct. Chers téléspectateurs, bonjour, nous vous retrouvons sur le parcours imposé de ces 6e Jeux Olympiques de Barcelone, où nous avons actuellement le concurrent Zaïrois qui a du mal à dresser son cheval. Le salaud!

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